a pas de secret, quoi. Il n'y a pas de secret, il y a une vérité simple, sobre, crue, quoi. Un truc. Alain, la horde du contrevent, tu la réussiras uniquement, quoi. Uniquement si tu t'isoles. Si tu t'isoles, quoi. Tu comprends ce que ça veut dire, isole? Isola, l'île, quoi. Tu crées ton île et tu l'évases au maximum, quoi. Il faut que les gens soient extrêmement loin de toi, mais loin, parce que ton univers sera vaste, quoi. Sera immense, sera énorme univers, quoi. L'énorme puissance d'univers, quoi. Faut que Caracol, il existe en toi complètement, que Hertov Stroknis, il soit toi, quoi, que Piedro de la Roca, tu le deviennes. Et la goutte aussi, et tout l'univers et tout le vent, que tu vives complètement là-dedans, quoi. C'est ça qu'il faut, il n'y a que ça qu'il faut, quoi. Et que tu restes collé au vent, collé au vent, collé au vent, quoi. Et que tu fasses aucune concession sur le reste, tu oublies tout, quoi. T'es pas consultant, t'es rien, la consulting c'est de la merde, quoi. La seule chose qui a de la valeur, c'est quand t'es capable de faire un chapitre comme celui-là, quoi. Ça restera, ça mérite que tu vives, quoi. Tu peux vivre pour écrire ça, ouais. Là, ça mérite que tu vives, quoi, tu vois. Là, t'es pas né pour rien, t'es nécessaire, quoi. T'es pas surnuméraire, comme dirait ça, t'es pas superflu, quoi. Là, t'as une nécessité quand t'écris ça, quoi. D'être, et c'est ça qu'il faut tenir, mec. C'est ça qu'il faut putain de tenir, quoi. Lâche pas le morceau, ne fais pas enculer, ne fais pas disperser, ne fais pas fragmenter, ne fais pas de concession, quoi. Y a pas de concession avec la vie, quoi. Y a pas de concession, quoi.

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0: Hier, du coup, j'ai oublié de vous dire.
1: Dis-moi.
0: Oui.
1: Je voulais vous dire.
0: Oui. Hein,
1: attention.
0: Oui.
1: Hein, moi, ce que je veux te dire, c'est tout. Non. Hein? Maintenant, je vais te dire.
0: Je vais vous dire une chose. Hein? On m'en a tellement dit.
1: Écoute-moi. Je vais te dire. Mais ça, c'est dire point final.
0: Mais je vais vous dire une chose. Hein? C'est que bon, c'est vrai.
1: Écoute-moi bien. Hein? Excuse-moi, mais à faute à qui?
0: Moi, je vais vous le dire ouvertement.
1: Nanani, nanana.
0: Hein? Et je vous avais dit. Non, non, non, non. Hein? Vous me dites ça à moi. Je vais vous dire.
1: Mais je vais te dire, qu'est-ce qu'il nous a dit? Je ne veux pas.
0: À la limite, je vais vous dire. Eh bon, allez, on vous a dit non, vous pensez que oui.
1: Oh mais... non.
0: Ah oui.
1: Non, non, non.
0: Ah non.
1: Ah non.
0: Non.
1: Hein?
0: Non.
1: Oh oui, ma
0: non.
1: fille, c'est toi.
0: C'est moi.
1: Oh non, non, je regrette.
0: C'est la même chose.
1: Oh non, je
0: oui.
1: regrette. Non, c'est pas vrai. Je peux plus te parler parce que j'ai du monde.
0: Oui, ça hein? va.
1: Allez.
0: Enfin, si quand vous voudrez continuer, vous me le direz parce que bon...
1: Allez, bah, je te fais un bisou. J'ai
0: bon, moi aussi, vous penserez dans mes trucs, là.
1: Je pense à te donner les sous.
0: Hein? Oui, parce que moi, je suis raide.
1: Ça va, ok.
0: Voilà. Allez, bisous, au revoir.

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0: sais quoi? 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

0: Aussi, pour créer une œuvre de pensée ambitieuse, il faut rassembler un savoir hétérogène.
1: Oui. Ben, vous savez, en ce qui concerne l'homme et la mort, c'est un thème que j'avais proposé à l'éditeur qui me demandait un livre pour une collection qui se trouvait dans l'histoire. Et je n'avais pas bien réfléchi à tout ce que cela me demandait. Mais une fois que je me suis lancé dans l'entreprise, et que à la Bibliothèque nationale où j'ai travaillé, le fichier mort m'indiquait que 3 ouvrages de nature religieuse, je me suis dit, mais il faut que je cherche ma documentation. Et évidemment, très naturellement, m'est venue l'idée de savoir, mais qu'en est-il des conceptions de la mort ou du traitement de la mort dans les sociétés archaïques? Qu'en était-il dans la préhistoire, si on veut le savoir, etc., etc. Ça m'a entraîné à une sorte de voyage bibliographique, facilité par le fait que j'allais tous les jours à la Bibliothèque nationale parce que j'étais un chômeur intellectuel à l'époque et qu'à ce moment-là, chaque matin, des livres m'attendaient, etc. Et alors, bon, partant, si vous voulez, de l'idée de la mort, comment est apparue la conscience de la mort ou le sentiment de la mort? Donc, à partir du moment où j'ai consulté un peu les données des préhistoriens qui montraient qu'il y avait des ensevelissements et parfois avec nourriture, armes, parfois en position fœtale, et que j'interrogeais un peu les livres comme ceux de Fraser, n'est-ce pas, de tout ce qu'on appelle les anthropologues, ethnologues, enfin, des sociétés qu'à l'époque on appelait primitives et que maintenant on appelle archaïques. Donc j'en arrivais à concevoir que l'humanité avait généré deux conceptions de la mort, d'une vie après la mort. La renaissance ou la survie d'un spectre immatériel, d'un spectre corporel, d'un fantôme. Et donc, c'est à partir de cela que, allons dans l'histoire, j'ai vu comment, à partir de ces conceptions, apparaissaient des nouvelles, disons à partir de métamorphoses, par exemple des spectres corporels qui vivent dans la familiarité des vivants dans la société archaïque se trouvent dans la Grèce ancienne comme dans Rome, dans des lieux particuliers qui sont les enfers, une vie un peu amoindrie. Et puis de voir que dans les civilisations orientales, asiatiques, comme l'Inde, il y a l'idée de la mort-renaissance est développée à partir de la métempsychose. Ou même de voir dans des sociétés comme la Chine que les morts familiaux continuent à être présents dans un petit hôtel domestique. Bon, alors, si vous voulez, cet ensemble de recherches se cristallisait rapidement. Et d'autre part, ce qui me frappait, c'était que dès la préhistoire, il y a la mort en tant que décomposition est reconnu, n'est pas nié.

0: La preuve, c'est que cette décomposition fait horreur. On brûle les cadavres, on les enterre, enfin, surtout, on fait en sorte d'éviter la contamination de cette mort par les vivants. Donc, la mort, il y a une conscience de la mort. Mais elle est surmontée parce que, par exemple, ce double, ce spectre, c'est la partie qui résiste à la mort et que l'autre partie meurt. Donc, si vous voulez, il y avait une négation et une reconnaissance de la mort. Et donc, j'allais plus loin, je cherchais des livres sur la conscience des enfants, enfin, à partir de chez l'enfant, comment apparaît la conscience de la mort. J'ai dû explorer des psychanalyses, c'était très intéressant parce que je me suis rendu compte que il y a eu plusieurs penseurs géniaux, pas seulement Freud et Jung, Ferenczi, et Rank et bien d'autres. Enfin. Et puis la littérature, la poésie, enfin, tout ça c'était un voyage, si vous voulez, et au cours duquel j'étais obligé d'organiser mes idées. Je ne pouvais pas juxtaposer. Par exemple, j'étais obligé de me poser la question, comment se fait-il que cette horreur de la mort qu'on retrouve dans toute l'humanité est parfois surmontée par le risque de la mort ou la recherche de la mort, soit pour le salut des siens, soit dans une opération de sacrifice de soi, comme le font les kamikazes qui se font exploser. Donc, si vous voulez, ça m'a amené à concevoir la complexité humaine du problème de la mort, et sans avoir du tout le mot de complexité dans la tête, j'ai cherché, si vous voulez, à concevoir des apparentes contradictions, comme l'horreur de la mort et le risque de la mort. La conscience de la mort partagée avec le monde animal, et en paix l'idée d'une mort humaine qui échapperait à celle du destin animal. Et bien entendu, j'arrivais à la femme à me poser la question de l'avenir de la mort, c'est-à-dire que je tombais sur des scientifiques. Les biologistes qui réfléchissaient sur la mort. D'abord, il y avait cette idée, c'est-à-dire que les cellules isolées, si on les nourrit convenablement, sont potentiellement, je n'ai pas dit immortelles, mais immortelles, ne meurent pas. Ou ils ne peuvent mourir que par accident. Ce sont les êtres polycellulaires, comme ça, qui finalement meurent. Et je me disais aussi, à la suite de certains comme Metchnikoff, Metelnikoff, enfin des Russes visionnaires, si les progrès scientifiques n'allaient pas retarder indéfiniment la mort. Et cette idée que j'ai mise en fin de mon livre, avec cette idée d'immortalité, mais qui n'est pas du tout l'immortalité, puisque la mort restait inévitable. C'est ça qui a subi des aventures après le livre. Je concluais donc ce livre sur cette perspective optimiste. Mais quand j'étais en Californie, quelques années après cette rédaction, puisque ce livre est écrit en 1949-50, et je suis en Californie en 69-70, 20 ans après. Un biologiste, notamment Leslie Orgel, qui se trouve à l'Institut de. J'étais invité à l'Institut de biologie, lui, il disait que, dans le fond, la machinerie vivante, cellulaire, est une machine quasi-informatique parce qu'il y a de l'information transmise de l'ADN, de l'ADN à l'ARN aux protéines, et que dans ce processus de communication de l'information, il y a inévitablement un processus de dégradation ou d'entropie ou d'accident quantique qui fait qu'à un moment donné, cette belle machine se déglingue et arrive à la mort. Donc j'ai dû faire enfin lors d'une édition suivante de ce livre, j'ai fait une nouvelle préface, une nouvelle conclusion, je ne me rappelle plus, mais enfin, j'ai gardé mon ancienne pour montrer que je dépassais cette conception que je pensais mythologique. Et donc, je continuais à réfléchir sur toutes ces questions-là. Et ma grande surprise, c'est à peu près, il n'y a pas tellement longtemps, est-ce qu'il y a une quinzaine d'années ou 10 ans, c'est Ameisen, le biologiste Ameisen, qui m'a dit, mais non, c'est dans votre première édition, vous aviez tout à fait raison. Et effectivement, je me rendais compte, puisque je n'arrêtais pas de suivre un peu tous ces problèmes, que les cellules souches, que chaque personne, même adulte, le porte en soi, ont des potentialités de régénération qui fait que nous pouvons régénérer nos organes malades, lésés, etc. Que les progrès des prothèses multiples font aussi que l'on peut aujourd'hui entrevoir une prolongation de la vie humaine en bon état, en état juvénile. Mais, bien entendu, ce n'était toujours pas l'immortalité, ce qui m'a amené encore plus tard, et notamment dans ce livre Pensée globale, quand j'ai considéré cette nouvelle mythologie transhumaniste, que celle-ci, effectivement, avait un fondement juste, contrairement à certains philosophes qui disaient tout ça, c'est des... Non, c'est vrai, les cellules souches, les progrès de la médecine, etc. Mais, ce n'est pas l'immortalité. Et donc, pourquoi? Bien parce qu'entre-temps, j'avais aussi compris que le monde des bactéries et des virus, que dans les années 1960 et autres, les scientifiques pensaient qu'il allait être totalement éliminé, avait des capacités de résistance, que les bactéries se transmettaient des informations qui leur permettraient de résister aux antibiotiques, que les virus avaient des capacités de mutation extraordinaires comme le virus de la grippe, et que dans le fond, on avait affaire non seulement à des ennemis éternels, c'est-à-dire sous leur forme nocive, mais je dis presque à des compagnons eux-mêmes aussi, enfin, j'ai eu tort de dire le mot éternel, enfin, des ennemis liés à la vie, et des forces de mort liées à la vie, puisque ces forces elles-mêmes étaient de nature créatrice vivante, puisque que serions-nous sans les milliards de bactéries de notre destin? Est-ce que l'évolution aurait eu lieu? Par exemple, les vertébrés, est-ce que la capacité de faire des vertèbres n'est pas venue de l'incorporation d'un virus dans le génome qui avait cette capacité de fabrication? Sinon, nous serions restés des invertébrés. C'est-à-dire de concevoir que ce lien que je n'ai cessé de réfléchir entre vie et mort, surtout à partir du moment où Héraclite m'a illuminé, d'autant plus que Héraclite, c'est la pensée qui m'est le plus proche en profondeur par son sens de la contradiction inéluctable. Alors que Hegel a été très important pour moi aussi, parce qu'il m'a montré qu'on ne peut pas échapper aux contradictions, mais qu'on peut les dépasser. Alors que Héraclite dit on vit de contradictions, il dit vivre de mort, mourir de vie. Et sa phrase si merveilleuse, parce que, bon, vivre de mort, ça veut dire que pas seulement nous mangeons des animaux et des plantes que nous tuons, mais que nos cellules elles-mêmes meurent pour donner place à des cellules plus jeunes, c'est-à-dire que nous avons ce processus de régénération permanente, que vivre est un processus de régénération permanente, et qu'il y a besoin de cette mort pour rajeunir. Et finalement mourir de vie, parce qu'au terme de tout ce processus, finalement, arrive un moment donné où les forces de l'entropie, de la dégradation deviennent plus puissantes que les forces de vie. Donc, si vous voulez, ce livre, ce problème de la mort, est devenu un objet absolument permanent de réflexion dans le fait que vie et mort forment un couple antagoniste et profondément lié. Et d'ailleurs, dès la naissance du premier vivant, de ce qu'on peut supposer être le premier vivant, l'organisation vivante, qui est une organisation qui travaille, c'est-à-dire il faut se maintenir en vie, il faut se nourrir. Pourquoi on travaille ? Parce qu'il y a une dégradation permanente, et que cette dégradation permanente doit être compensée par la nourriture ou par la connaissance. Donc, dès le début, nous sommes... Vivre, c'est ce que disait Bichat, vivre, c'est l'ensemble des fonctions qui résistent à la mort. La vie est condamnée, dès le début, à lutter contre la mort. Et de trouver les ruses pour se nourrir de la mort de ses cellules ou de la mort d'autrui. Alors, donc, si vous voulez, c'est... en fait, c'est un thème qui revient, et bon, par exemple, le transhumanisme me fait nécessairement revenir, donc, l'argument que je donne, c'est de dire à supposer qu'on peut ralentir, reporter l'échéance. L'humanité, elle doit mourir quand le soleil se refroidit. Alors on dit oui, et alors une partie de l'humanité va émigrer dans des planètes habitables, d'accord. Mais à ce moment-là, ces planètes elles-mêmes subiront le même problème. Et comme aujourd'hui la conception dominante de l'univers, c'est que l'énergie noire, c'est-à-dire la force de dispersion qui est plus forte que l'énergie gravitationnelle, qui est une force de concentration, que cette énergie noire conduit à la dispersion généralisée, nous allons vers la mort de l'univers. Et même si nous supposons d'une façon nietzschéenne qu'un nouvel univers peut naître, à ce moment-là, ce ne sera pas le nôtre. Ce sera une autre façon de vivre. Alors donc, si vous voulez, c'est les aventures de la mort qui sont quelque chose de passionnant, parce que ce sont les aventures de la vie. Et ce problème, non seulement est humain, mais il touche le fondement même de la connaissance de la vie, donc de la biologie, et il touche la cosmologie, il touche l'univers. Et je dirais même que, quand nous considérons des étoiles qui sont par milliards, et qui vivent 3, 4 milliards d'années, mais leur vie intense est profondément paradoxale, parce que sans arrêt, elles combinent entre elles cette force de gravitation qui a fait qu'une poussière s'est accumulée, a pris feu, et a fait une température d'allumage, et une force d'explosion, de séparation. Et alors, sans arrêt, cette combinaison antagoniste entre ce qui concentre et ce qui disperse, c'est la vie des étoiles. Et en dépit du fait que Le soleil crache du feu à des protubérances énormes. Il semble absolument incontrôlé. C'est une machine merveilleusement régulée, puisque nous savons qu'elle va durer encore quelques milliards d'années, et ce n'est pas seulement ce soleil, donc le soleil. Donc nous sommes toujours, alors si vous voulez, nous arrivons à tous les grands mystères de l'hiver, sa naissance, sa mort, ses métamorphoses, les trous noirs, etc. Donc si vous voulez, voilà une question souche qui entretient toutes les autres questions.
1: Et qui vous a permis, on l'entend bien par votre réponse, Edgar Morin, qui vous a permis de vous intéresser à toutes les disciplines humaines, parce que
0: Oui.
1: la particularité de votre œuvre, c'est déjà aussi le fait que vous êtes entré en université en 1939,
0: Voilà.
1: et que depuis 1939, nous sommes en 2015, vous n'avez cessé de penser, mais surtout vous n'avez cessé de vous intéresser à l'ensemble des disciplines humaines. On l'entend bien quand vous parlez du transhumanisme. C'est un courant de pensée qui nous vient des États-Unis, qui est récente. Or, vous vous y êtes intéressé. Vous êtes intéressé à toute la science moderne depuis la Seconde Guerre
0: Oui.
1: mondiale. Donc ça commence par Norbert Wiener, notamment. Vous parlez de Norbert Wiener et de la première cybernétique,
0: Oui.
1: mais vous vous intéressez aussi à la deuxième
0: Bien
1: cybernétique
0: sûr.
1: autour de Hans von Foersters. Vous passez par Jacques Monod, qui vous avait fait lire Le manuscrit du hasard et de la nécessité, très grande œuvre. Ça passe aussi par John von Neumann, que vous êtes aperçu que ce n'était pas seulement le fondateur de la théorie des jeux, mais que c'était aussi un initiateur important de la conception de l'organisation du vivant.
0: Oui.
1: Et jamais vous n'avez cessé de vous intéresser à toutes ces disciplines, à tous les sujets du savoir, jusqu'au transhumanisme. Moi, c'est ça aussi qui peut m'épater, c'est que le transhumanisme, ça a 15 ans,
0: Oui.
1: 20 ans grand maximum,
0: Oui.
1: c'est-à-dire que vous aviez déjà à peu près 70 ans
0: Oui.
1: quand vous en avez entendu parler,
0: Oui.
1: et vous avez toujours à cet âge-là la curiosité d'aller lire les textes, d'aller rencontrer ces personnes, de
0: Oui.
1: vous intéresser et de penser avec leur courant de pensée. Parce que je vais juste vous citer à propos du transhumanisme. Vous écrivez, il est tragique que la métamorphose transhumaine et commencé sous la poussée du triple moteur scientifique, technique, économique, alors que la métamorphose éthique, culturelle, sociale, de plus en plus indispensable, soit encore dans les limbes. Voilà comment vous pensez aussi le courant transhumain.
0: Oui. Alors, bon, tout d'abord, je dois dire que j'ai une curiosité naturelle, sans doute, parce que peut-être faut-il remonter à l'élément peut-être initial, parce que d'abord, c'est la curiosité enfantine. L'enfant est curieux de tout. Et normalement, un adolescent, s'il ne se fait pas trop domestiquer, il poursuit cette curiosité par des interrogations qui prennent un caractère, disons, philosophique sur le destin humain, la vie. Bon. Donc, si vous voulez, ce que j'ai conservé quelque chose d'enfantin et d'adolescent, ne me laissant pas domestiquer. Et ne me laissant pas résigner à entrer dans un univers enfermé, spécialisé, dépourvu de curiosité. Ça, je crois. Alors, sans doute, peut-être, ça a été stimulé par le fait que je n'avais pas reçu de culture, c'est-à-dire de corpus de connaissances indubitables de la part de ma famille, qui était des gens qui étaient très fortement laïcisés, c'était des juifs séfarades d'Italie ou des venant d'Espagne ou d'Italie, et qui ne m'ont jamais, et en plus mon père ne m'a jamais rien voulu m'enseigner. Ah, aucune vérité, aucune morale. Ça joue. Et en plus, il venait d'une ville de l'Empire ottoman qui était Salonique. Il ne venait même pas d'une nation. C'est-à-dire, je n'arrivais pas avec une autre nation. Je suis devenu français par les livres d'histoire. Sans doute que la mort de ma mère quand j'avais 10 ans a joué un rôle à exaspérer tout ça. Mes questions, mes angoisses, pourquoi la mort? D'où le livre, sans doute. parce que le livre est quand même, quand j'ai cette idée-là, ma mémoire n'est pas très précise, mais je ne peux pas ne pas penser que c'est toujours le scandale qui a été dans mon âme, la mort de ma mère, plus le fait que j'ai eu des très bons amis morts pendant la guerre, des résistants qui ont été tués ou bien morts en déportation, sans compter que quelques parents, pas beaucoup, mais enfin eux-mêmes sont morts en déportation, que j'ai risqué la mort évidemment en étant résistant. Bon, c'est vrai que ce thème a été un thème important de questions. Mais je me suis fait donc ma culture par la curiosité à travers la littérature, mais la littérature, c'est aussi des romans qui pour moi jouaient un rôle intellectuel important. Pour moi, ma découverte d'Anatole France, qui est un auteur aujourd'hui absolument inconnu ou méconnu, mais c'était un auteur, disons, qui donnait à travers ses romans des leçons de doute et de scepticisme. Ma lecture de Dostoïevski, ça a été plus qu'une lecture de roman, c'était un message que j'ai reçu, comme de Tolstoï dans Résurrection, message de compassion pour la misère humaine, du sens de la souffrance. Bref, dans le fond, la littérature pour moi, c'était me donner non pas des réponses, mais des voies pour ma propre pensée, ma propre vie. Et puis ça s'élargissait parce qu'il y a aussi la Rochefoucauld, il y a la Bruyère, Pascal, tout ça, qui s'interrogent sur l'homme, bien sûr, à travers l'homme du XVIIe siècle, mais enfin, qu'est-ce que c'est que l'humain? Et il faut dire que l'époque dans laquelle j'émerge à l'adolescence, c'est-à-dire les années qui sont celles d'avant-guerre, sont des années fortement problématiques. Pourquoi? Parce que il y a un certain nombre d'esprits qui se posent cette question en disant, voilà, la crise économique de 29 est arrivée, le capitalisme est en crise, qu'est-ce qui peut en sortir? Bon, même de cette crise est venue une crise de la démocratie, puisque c'est pas seulement en Allemagne que la démocratie a été détruite par Hitler, mais en France, il y a eu des émeutes du 6 février, la corruption des gens, on ne pouvait plus croire à notre démocratie. Et voilà le fascisme qui se donne comme vérité de salut et le communisme à l'époque stalinienne, c'est-à-dire deux monstres. Et c'est pour ça qu'à l'époque, il y avait des gens qui cherchaient la troisième voie, comme Emmanuel Mounier, comme Simone Veil, qui a joué un rôle important. Hein. Il y avait ces gens-là qui disaient, il faut trouver une autre société. Donc on était en recherche. Et moi, dans cet état de recherche, je m'étais inscrit aux étudiants frontistes d'un parti, d'un petit parti, mais qui avait cette particularité qui me convenait bien, c'est que ce parti, son fondateur Bergeret, disait, nous devons lutter sur deux fronts, contre le fascisme et contre le stalinisme. C'est-à-dire, déjà, il n'y avait pas une idée unilatérale, il y avait une idée un peu complexe. Et donc, au sein de ces étudiants frontistes, je rencontre un ami, Georges Delpoix, du reste dont je vais rencontrer la petite fille demain. Et cet ami, qui lui-même était un étudiant qui était au lycée Henri IV, qui avait été influencé par son professeur marxiste, et qui me fait savoir que l'œuvre de Karl Marx est une œuvre très importante, parce que voilà un auteur qui est à la fois philosophe, qui est à la fois scientifique, qui est à la fois historien, qui est à la fois politique, et qui pose le problème du destin de l'humanité. Et c'est sous cette incitation qu'au moment de m'inscrire à la faculté, je me dis, ben, je vais profiter pour me cultiver sur ce que c'est que le destin humain. Et c'est là que je vais m'inscrire en philo, parce qu'en philo, il n'y avait pas seulement la philosophie, il y avait la sociologie et la psychologie. Je m'inscris en histoire, ce dont je me félicite maintenant parce que j'ai eu de merveilleux professeurs d'histoire. Je m'inscris en sciences politiques et je m'inscris même en droit, bien que le droit ne m'intéressait pas, mais il y avait l'économie qui était... D'ailleurs, il y a une chose qui m'a beaucoup intéressé, qui m'a beaucoup éduqué, si je voulais, c'est le droit romain. Parce que je pouvais voir à travers le cours de Lévi-Bruhl, qui était un neveu du grand Lucien Lévi-Bruhl, que comment le droit d'une petite bourgade qui était Rome s'est transformé pour devenir le droit d'un empire. Et comment, disons, l'édit de Caracalla fait de tout habitant d'empire un citoyen romain. Cette métamorphose historique vraiment marquée. Et je crois, si vous voulez, que le sens de l'histoire, l'interrogation de l'histoire a déjà été fondamentale chez moi. Et donc, au cours de ces études, je me fais une culture qui dépasse ma culture littéraire, si vous voulez, qui devient sociologique, historique, sciences humaines en général. Mais c'est surtout l'homme et la mort qui me fait entrer en biologie. Et cette entrée en biologie, elle va rester permanente, elle va se renouveler par la suite. Mais c'est encore plus tard que j'entre dans le domaine du monde physique. Bien entendu, je m'intéressais comme au problème de l'univers, mais l'univers à cette époque, il avait déjà changé, puisque la découverte de Hubble, de l'éloignement des galaxies, montrait que ce n'était pas un univers stable, un univers en mouvement, en dilatation, etc. Mais il est évident que par la suite, on a appris des choses de plus en plus étonnantes et stupéfiantes. Mais la conjonction qui s'est faite entre ma culture, disons, et la culture des sciences physiques ou autres, c'est fait par le biais de la découverte du second principe de la thermodynamique. Or, ce second principe qui nous dit en quelque sorte que, à un moment donné, tout système organisé est victime d'une désorganisation, d'une désintégration, qui nous dit que si vous faites des œufs brouillés, vous ne pourrez jamais les débrouiller, les reconstituer, et que quand la vapeur d'eau s'éloigne d'un liquide que vous chauffez, vous ne pourrez jamais rattraper les molécules. Enfin, c'est-à-dire quelque chose d'irréversible qui est une dégradation. Une fois que, par exemple, la réflexion sur la vie, quand j'ai lu de Schrödinger « What's life ?»« Qu'est-ce que c'est que la vie ?» il se posait la question « Comment se fait-il ?» que malgré le deuxième principe de la thermodynamique qui conduit la vie à la désintégration, la vie peut se développer, au moins jusqu'à un certain moment donné, et avait surgi cette idée de néganthropie, de force capable de résister à l'entropie, au désordre. Et dans le fond, et ça c'était la première connexion. Mais l'autre connexion, c'est que quand je suis effectivement en Californie, et à ce moment-là, je suis à l'Institut de biologie Salk, qui m'est très utile pour les sciences biologiques, parce qu'elles étaient en plein renouvellement. Quand j'avais écrit L'homme et la mort en 50, on n'avait pas encore les résultats de la révolution biologique, c'est-à-dire la découverte de l'inscription dans l'ADN du patrimoine héréditaire, la biologie moléculaire, enfin, tout ce qui s'est suivi, tout ce qui est dans le livre de Monod, bon, ou de Jacob. Donc c'est important pour moi Mais en fait, beaucoup plus important, c'est que là, je découvre la pensée de personnages qui, dans le fond, étaient des mathématiciens un peu ingénieurs et qui essayaient de penser, moi, ce que j'ai appelé l'organisation. C'est-à-dire, pour eux, c'était les systèmes. Il y avait la théorie des systèmes de Bertrand Russell. Mais cette pensée des organisations était fécondée par les idées d'Ashby, par la Wiener. Pour moi, j'ai pu comprendre l'importance de la cybernétique, de la rétroaction négative, pour comprendre le problème de l'autonomie. Von Neumann, qui nous montrait que pourquoi, alors qu'une machine normale commence à se dégénérer dès qu'elle fonctionne, la machine vivante est capable de se régénérer et de s'auto-réparer. Et puis, jusqu'à l'idée de Von Wurtzer, bien dégager l'auto-organisation et ses paradoxes. Donc, si vous voulez, toutes ces pensées-là me font. Et alors, c'est très curieux parce que ces pensées qui sont issues dans les années 40, au début des années 50, elles n'ont fécondé ni les sciences physiques biologiques, ni les sciences humaines. Il a fallu attendre maintenant que commence en biologie à réfléchir à utiliser les mots d'auto-organisation. Le cloisonnement des connaissances est tel, et c'est le hasard, le destin qui fait que je suis plongé. Et qu'elles m'ont donné cet élan pour me dire, mais mon Dieu, il y a un problème, il faut repenser à partir de ça. C'est ce que je me disais, plutôt j'étais en train de repenser à partir de tous ces acquis divers, qui eux-mêmes étaient un peu séparés les uns des autres. Et c'est pourquoi que quand je reviens de Californie en 1970, j'ai dans ma tête un mot, méthode. Mais je ne sais pas ce que je vais faire exactement. Et c'est curieux, ce mot, il est là. Bien entendu, il veut dire quoi? Il veut dire que maintenant, il faut une autre méthode pour penser. C'est ça que ça veut. Mais c'est flou, c'est tout ça qui travaille en moi. Et ce travail en moi, il est un peu orienté dans un champ particulier, parce que à mon retour de Californie, avec l'aide de Jacques Monod et de Massimo Piattelli, biologiste, là, on a créé le Centre Royaumont pour une science de l'homme, avec l'idée qu'il fallait réunir les connaissances, que ce qui était séparé, c'est-à-dire l'homme biologique et l'homme culturel, le cerveau et l'esprit, enfin cette séparation incroyable qui continue à régner dans nos universités, il fallait la surmonter. Il fallait la surmonter, il fallait voir aussi les aspects biologiques et les aspects non biologiques de l'humain. Et on décide de faire un colloque sur l'unité de l'homme, dans le fond, là-dessus, où on y dit les gens des sciences humaines, les gens des sciences biologique, où moi je réussis à faire inviter Von Förster, Henri Atlan, enfin des gens qui déjà me fécondaient mes interrogations. Et quand je fais ma communication qui s'appelle Le paradigme perdu, la nature humaine, il y a déjà, si vous voulez, un caractère épistémologique avec ce mot de paradigme que j'ai pris un peu dans un sens post-Kuhnien nouveau, c'est-à-dire que il faut comprendre cette double nature qui est en nous. Et pour réaliser ceci, j'ai fait cette chose qui est apparemment très banale, mais que personne ne faisait. C'est-à-dire qu'il y avait eu des transformations capitales à partir de 1960, en préhistoire, en éthologie animale, et qui montrait quoi? Qui montrait d'abord que l'aventure humaine d'Homo était l'aventure sur des millions d'années, avec des espèces successives, et où il y a eu des étapes, comme évidemment le langage humain, du feu. C'est-à-dire que l'homme n'est pas né comme Minerve, la cuisse de Jupiter, comme c'était encore l'idée, brusquement surgit Homo sapiens. Bon. Mais on voit que c'est le fruit de toute une histoire très complexe. Et d'autre part, les observations de Jeannette Goodall et d'autres, ou bien celles de Gardner avec des chimpanzés, montrent que le fossé entre les chimpanzés et nous n'est pas aussi énorme que les Gardner réussissent à parler avec un langage de sourd-muet avec des chimpanzés, que l'on voit des sociétés complexes de chimpanzés où il n'y a pas d'inceste entre mère et fils, observe Goodall. Enfin, je veux dire que je suis déjà à l'époque travaillé par la thématique de la complexité qui est sortie à ce moment-là, que j'ai découvert chez Ashby, chez les autres. Bien entendu, j'ai dû moi-même élaborer ma propre notion de complexité, mais enfin, heureusement, j'ai puisé dans l'œuvre de ces pionniers. Mais je suis invité pour un trimestre à l'université à New York University, dans le département de la littérature française. Et j'ai introduit un très joli thème de cours, c'est la complexité dans les romans. Enfin, je pensais faire, je prendrais Balzac, je prendrais Dostoïevski, enfin, Proust, enfin, tout ça, voilà. Et donc, je suis à New York, et au lieu de faire mon boulot d'enseignant qui aurait été très bien, je suis pris d'illumination et je fais ma préface, mon avant-propos à la méthode. Je suis vraiment pris d'une sorte de frénésie. Enfin, et tout cet avant-propos, il jaillit dans un état d'euphorie incroyable. Mais alors, j'ai brisé ma carrière parce que j'étais parti pour être invité régulièrement comme professeur dans cette université américaine que j'aimais beaucoup, mais mon cours était nul parce que je n'avais pas le temps de m'occuper de ces auteurs. Et j'ai fait un cours tellement mauvais que je n'ai pas été réinvité parce que je n'ai pas travaillé. Donc, si vous voulez, donc, j'ai perdu l'occasion de pouvoir avoir une carrière tranquille tous les ans, d'être invité un trimestre ou non là-bas, mais tout ceci, c'est parce que c'est comme un geyser, ça a jailli. Et une fois que ce geyser a jailli, dans le fond, c'est une sorte aussi de microcosme. Quand vous lisez cet avant-propos, il y a déjà tout, mais d'une certaine façon. Hein. Bon. Et donc, je reviens à Paris, et je me dis, on va au travail. Et là, je suis totalement paralysé. La vie de Paris, les obligations, les contraintes, les rendez-vous, je ne sais pas, j'ai pas la force de me lancer. Je piétine, je deviens de plus en plus morose, de plus en plus malheureux, et je suis tellement. Et je me rappelle que j'avais déjà prévu d'organiser un colloque en Toscane, dans la villa d'un ami qui était le duc de San Clemente, qui était une superbe villa dans la campagne toscane, avec ses légumes, son vin, son huile d'olive. Bon. Bref, un colloque où on était très peu d'invités pour réfléchir sur l'idée, la crise du développement. Et il y avait, je me rappelle très bien, j'avais fait inviter Castoriadis, Attali, un ou deux autres Français, il y avait des Brésiliens qui avaient subventionné ce colloque, mon ami Candido Mendes, et deux ou trois Nord-Américains, enfin on était une quinzaine de gens. Bon. Mais à vrai dire, bien que j'ai fait ma communication sur le développement de la crise du développement, déjà à l'époque, 72, et encore aujourd'hui, on n'ose même pas critiquer le développement. Enfin, mais j'arrive, j'avais presque envie de ne pas y aller, puis je me dis, faut y aller, puisque je fous rien à Paris, autant aller là-bas. Et vient me chercher à la gare de Florence, il n'y avait pas encore les liaisons aériennes. Idana, qui était une jeune femme, la nièce de mon ami, une jeune femme charmante, à qui je dis mes problèmes, mon ennui, tout ça, elle voit ma mélancolie, elle voit ma tristesse. Et alors, c'est un ange providentiel qui est venu, parce que tout d'abord, elle a voulu me régénérer, elle est venue la nuit dans ma chambre, et elle m'a donné un élan vital absolument extraordinaire, et elle m'a dit, écoute, ce livre, tu vas le faire en Italie, tu vas aller... Alors, elle a téléphoné à son ami Lodovico Antinori, qui avait des terres en Toscane-Maritime, qui m'invitait, tu vas aller là, tu vas écrire là, etc. Ah. Et alors, donc, j'ai passé une quinzaine ou trois semaines là-bas, dans un état totalement régénéré. Je reviens à Paris et je me prépare pour partir pour la Toscane. J'avais une Volkswagen, ça, où je pouvais mettre tous mes papiers, mes documents, les livres, etc. Et mon voyage est un peu retardé parce que mon père se fait opérer de la cataracte à l'hôpital des 15-20, c'est quelque chose. Et trois jours avant de partir, parce que j'habitais rue des Blancs-Manteaux, aussi dans des conditions merveilleuses, parce que c'était un de ces anciens hôtels du XVIIe siècle, où il y avait, on était 6 ou 8 appartements, pas nombreux. On se connaissait tous, on avait tous des rapports très amicaux, on allait chez les uns, chez les autres, etc. Enfin, c'était une... Et donc, je vais chez ma voisine de palier, Michel, un soir, qui recevait d'autres, quelques personnes, dont une jeune femme brune, aux yeux très bleus. C'est vrai qu'on se regarde. Et à un moment donné, cette jeune femme a fait seulement avec son doigt ce geste-là. Oh, je me dis, mais... Bon, je vais partir. Et le lendemain matin, je descends pour aller à l'hôpital des 15-20. Et cette jeune femme était là parce qu'elle allait voir sa copine, Michel Manguin. Alors je lui dis, vous voulez m'accompagner jusqu'à l'hôpital? Elle me dit oui, on m'accompagne, je me sens tellement bien à côté d'elle. Et quand elle me quitte, je lui demande son téléphone, que je ne voulais pas demander la veille, parce que je savais que je partais. Elle me donne son téléphone. Et puis alors après, la veille de mon départ, ou l'avant-veille, je ne sais pas, enfin, peut-être la veille je crois, je pensais faire une étape à Genève ou à côté de Genève, au Longe. Et je lui dis, est-ce que vous voulez venir à Genève avec moi en voiture demain? Elle me dit, téléphonez-moi dans une heure, je voudrais ma réponse. Elle m'a dit oui. Et donc, cette deuxième providence, parce que moi je les ai appelées providence, cette deuxième, elle est venue avec moi. Elle s'appelait Janie, et elle avait une boutique à Paris, rue de Seine. Elle avait lancé quelque chose qui était la vaisselle un peu rustique, vous savez, des choses un peu néo-paysannes, tout ça. Elle avait pour moi une aura poétique extraordinaire. Bref. Elle venait tous les week-ends et un peu plus me voir, me donner de l'énergie. Et donc, c'est dans ces conditions-là que j'ai été énergétisé pour me lancer dans l'aventure. Et ce à quoi s'est agité le fait que, ajouté, que cette maison que m'avait donnée Ludovico, il faut dire aussi que Ludovico Antinori était d'une famille qui... possédait des vignobles et qui faisait un vin excellent, un vin formidable. Donc, mais il avait son oncle, le marquis d'Ancise, qui avait un vieux château ruiné sur la colline. Et à un moment donné, avec... je serais bien mieux si j'étais là-haut et que je pouvais dominer un paysage. Alors le marquis m'a dit, venez, je vais l'aménager. Bon, dans ce château ruiné, il y avait un petit appartement avec des fenêtres à la vue plongeante sur la mer, sur les îles, etc. Et donc, j'allais dans ces... Et là, j'ai trouvé vraiment mon rythme. J'étais seul, tranquille. Il y avait une dame, une paysanne qui tenait le château, qui faisait le jardin, qui faisait une cuisine que j'adorais. La seule chose, c'est qu'elle voulait me faire de temps en temps du veau, parce qu'elle me disait, un professeur devait manger et vitelle. Un professeur doit manger du veau. Alors que moi, j'étais très content des pâtes, des frottes à l'ail, tout ça. Bon. Mais j'étais là, et tous les week-ends, je prenais ma voiture, je descendais, je connaissais des amis sur la côte. C'était de la convivialité, c'était du plaisir, et je remontais. Et donc, c'est là où j'ai démarré, parce que je travaillais à mon rythme, nuit et jour. Moi qui avais décidé de fumer, de cesser de fumer, parce que je m'étais dit, si je fume, je vais fumer trois paquets par jour, parce que quand j'écris, je fume. Donc j'ai cassé tout ça. Lodovico m'a donné de la cocaïne. Je l'ai pris pendant quelques jours, ça m'exaltait terriblement, mais je me suis dit, je ne veux pas devenir dépendant de la cocaïne maintenant que je veux cesser. J'ai abandonné la cocaïne, j'ai abandonné les réglisses, et donc, ne fumant plus, etc. J'ai été entièrement dans ce bain, dans ce travail, j'étais dans un état de demi-hallucination, et j'ai rédigé quelque chose en trois parties. Un manuscrit, enfin, dactylographie, il n'y avait pas encore l'ordinateur à cette époque-là. J'écrivais à la main, je copiais, enfin bref. Et donc, j'aurais dû rester dans ce château merveilleux pour travailler, mais on m'a rappelé à Paris pour différentes raisons, tout ça, au bout de quelques mois. Mais j'ai pu à nouveau m'échapper à Paris et travailler en Haute-Provence, dans d'autres endroits d'inspiration. Mais alors, ce qui s'est passé, j'étais pas du tout conscient que j'allais faire un ouvrage qui allait prendre 30 années en tellement de volume. Pour moi, c'était un livre en trois parties. C'était la nature de la nature, c'était la vie de la vie et la connaissance de la connaissance. Donc, et j'ai fait ces trois parties-là, en brouillon, bien entendu. Et puis je me suis rendu compte que c'était énorme, quantitativement. Alors je me suis dit, je vais publier trois volumes séparés. Et j'ai repris le premier, la connaissance, la nature de la nature. Or, pour ce premier-là, que j'ai montré à différents amis, notamment un mathématicien à Victory. Ces amis m'ont fait des remarques critiques. Dans le fond, je plongeais dans des domaines qui étaient les plus récents, pour ma connaissance. La théorie de l'information, la thermodynamique et tout ça, enfin bref. Et alors, donc, si vous voulez, j'ai dû refaire ce livre, j'ai dû le retravailler, et finalement, je l'ai donné à publier. Et la chance que j'ai eue à l'époque, le livre sort en 1967, et c'est une époque très rare en France. On commence à se poser quelques questions. Pourquoi ? Parce qu'on est sur le déclin de la vague structuraliste qui voulait tout expliquer en liquidant l'histoire, le sujet, etc. C'est qu'il y avait aussi la crise, le collapse du marxisme qui avait régné, notamment parce que c'était le moment où la bande des quatre en Chine prend un aspect grotesque, où le message de Solzhenitsyn et des dissidents arrive, où le Vietnam se transforme, le petit peuple martyr transforme en conquérant du Cambodge. Enfin bref, tous les événements qui surgissent dans le monde dit socialiste provoquent une sorte de quand je dis collapse, le marxisme qui semblait tout expliquer tombe d'ennui. Il n'explique plus rien. Et dans ce climat un peu d'interrogation, et grâce au fait qu'il y avait une jeune femme qui s'occupait du service de presse, qui a pu toucher des gens, j'ai pu faire... Il n'y a pas eu tellement d'articles, mais j'ai pu faire différents... Il y avait un débat, différents débats télévisés, un débat où il y avait Glucksmann, par exemple. Enfin, j'ai pu m'exprimer, si vous voulez. Le livre a pu exister. Et, dans le fond, il a bénéficié d'une force de propulsion originaire qui a continué pour les suivants, bien que les suivants n'ont pratiquement pas eu de presse. Surtout la connaissance, pas de presse, absolument inconnue. Il n'y a qu'à la fin, quand j'ai fait le dernier volume, qu'il y a eu quelques articles, cette vie des choix sportifs. Mais donc, si vous voulez, mais heureusement, j'avais la propulsion interne, et quand même déjà les premiers concours externes. Jean-Louis Lemoigne, qui avait fait la théorie du système général, était devenu un compagnon fidèle qui m'aidait. En Italie, j'avais trouvé des disciples de Piaget qui me rencontraient tout à fait. Enfin, je n'étais pas seul. Quand je me suis lancé, j'étais tout seul. Tout seul. Et même des amis rigolaient. Ils disaient, que je cite souvent ce que me disait François Furet, en me disant « Mais qu'est-ce que tu vas foutre dans ces sciences ?» Alors que tu es un sociologue qui commence à être un peu connu. Bon. Donc, si vous voulez, j'étais une aventure absolument incroyable. Et là... commence à avoir quelques appuis. Et du reste, au cours de cette époque, les idées du désordre dans la nature, dans la société, cette relation qui pour moi était essentielle, ordre, désordre, organisation, faisait que même dans certaines entreprises, on m'interrogeait sur les problèmes d'organisation que j'avais traités dans la méthode. Bref, je n'étais plus aussi totalement isolé, et j'ai continué. Alors, la vie de la vie, ça a été une autre chance, parce que, après la lecture du premier, La nature de la nature, j'ai eu une lettre très chaleureuse d'un homme qui était en prison, d'un professeur d'université, mais lequel avait été emprisonné et condamné à perpétuité parce qu'il avait tué sa jeune femme. Il avait tué sa jeune femme, enfin, qu'il n'était plus tellement jeune parce qu'il avait trouvé une étudiante, c'était sa maîtresse, quoi. Il avait fait un acte de folie. Et voilà que cet homme me dit, écoutez, je suis ce professeur qu'on a. Vous ne me répondez pas, je vous comprendrai très bien. Voilà. Mais lui, il faisait de la bioéthologie, il était biologiste, il faisait l'éthologie animale, tout ça. Et... j'en ai fait mon collaborateur. Il était en prison, il lisait mes manuscrits, il me répondait. Et puis j'allais le voir en prison, à la maison centrale, près de Châteauroux. Et donc, si vous voulez, la vie a progressé, toujours écrivant un peu hors Paris, en Italie ou en Provence. Et c'est un livre dont je suis assez content parce que c'est le plus innovateur, mais il n'a pas eu de retentissement. Et puis j'ai continué avec des interruptions, avec des ouvrages qui étaient plus ou moins des fruits de la méthode, comme pour sortir du XXe siècle, enfin des choses comme ça. Et dans le fond, je ne savais pas au début que ça allait durer aussi longtemps. Et en plus, je ne savais pas, une fois que j'ai fait la connaissance, que j'allais faire l'humanité de l'humanité, parce que je croyais avoir traité ça dans le paradigme perdu, alors que mes idées avaient évolué. Et je ne savais pas, après l'humanité, que

0: au lieu de s'en détourner, s'efforcer de dépasser l'alternative entre des options jugées inconciliables. Ce serait ça la pensée complexe.
1: Oui, c'est le noyau. Le noyau, c'est ça. C'est l'idée aussi de la boucle récursive, c'est-à-dire des processus où les produits sont nécessaires à produire ce qui les produit. Et c'est l'idée de l'hologramme, c'est-à-dire que non seulement une partie se trouve dans un tout, mais que le tout se trouve aussi à l'intérieur d'une partie. Et tout ça, ça a bien émergé au cours de mon travail. D'ailleurs, au début, je parlais de connaissances complexes, et après, j'ai parlé de pensée complexe. La connaissance complexe, c'est déjà quelque chose de pas mal, mais la pensée, c'est une pensée qui travaille sur des connaissances ou des non-connaissances. Donc, si vous voulez, l'écriture a été une écriture d'élaboration. Et j'ai souvent pris l'image de la nébuleuse spirale. Je fonctionne comme ça. J'ai au départ des myriades de notes qui sont ou bien des notes, des observations, des choses empiriquement situées, ou bien des réflexions, des idées. Et toutes ces notes éparpillées, à un moment donné, j'essaie de les coordonner les unes aux autres, comme ça. Et à partir de cette coordination, d'élaborer un peu un plan, une structure, d'après lesquelles la pensée va s'organiser. Voilà. Donc, ça c'est le processus. Et en réalité, par exemple, la notion de sujet, elle a surgi au cours de la rédaction de La vie de la vie. Pourquoi? Parce que ce mot de sujet qu'on est réserve à la conscience humaine, l'être humain, je me suis dit, à partir du moment où l'être vivant le plus modeste est un être qui s'auto-éco-organise, je dis auto, parce que bien entendu, il puise en lui-même les forces d'organisation, mais il a besoin de prendre de l'information et de la nourriture dans l'environnement. À partir où cet être agit pour soi, hein, ce que Hegel appelait le Fürsich, le pour soi. Et je me dis, mais c'est pas seulement ça. L'être vivant se met au centre de son monde de façon égocentrique pour vivre. Et cet égocentrisme est vital, compris pour l'être humain qui a besoin de se nourrir, de se défendre, de vivre. Alors, donc, j'ai défini le sujet comme ce phénomène d'auto-affirmation, on se met au centre du monde. Mais fort heureusement, et toujours me fondant sur l'exemple humain, je me disais que une fois qu'on est à ce moment-là, il n'y a pas seulement le moi-je, il y a le je dans le nous. Il y a le nous, la communauté, etc. C'est-à-dire que vivre, c'est pas seulement l'auto-affirmation, c'est la communion ou la communication avec les siens. Et cette idée-là, elle s'est trouvée confortée de plus en plus, parce que c'était vrai, pas seulement pour les animaux, qui ont aussi on a découvert aussi que les sociétés animales étaient extrêmement nombreuses, alors ce n'était pas visible encore jusque dans les années du milieu du XXe siècle, mais les bactéries entre elles communiquent, elles forment une société, s'échangent des informations, elles s'entraident, etc. C'est-à-dire que le lien avec autrui, surtout de la même espèce, est un lien fondamental. Autrement dit, le nous et le je, ce sont deux concepts fondamentaux qui font le sujet. Donc, à mon avis, c'était la vie. Le sujet, c'est l'être vivant et non pas l'humain conscient. Évidemment, ça allait à contre-courant et mon idée n'a pas pénétré, mais pour moi, elle est restée fondamentale. Donc, cette idée du sujet, elle vient en cours de rédaction, mais une fois qu'elle s'impose, je dois modifier mon plan parce que je vais la mettre au centre alors qu'elle commence à entrer dans la périphérie. Et il y a beaucoup de choses comme ça qui se font, qui se modifient. C'est-à-dire que là aussi, moi j'ai vu

0: différence avec des gens, des auteurs comme, je pense à Raymond Aron, que je connaissais bien, lui, tout était déjà structuré dans sa tête, il prenait son dictaphone, et toc, l'article bien structuré sortait. Bon, j'ai jamais été comme ça, je suis obligé de chercher, d'errer, de construire, etc. Et dans le fond, c'est pour ça que je souffre beaucoup. D'ailleurs, c'est ce que Gaston Richard, qui est de l'homme, ce prisonnier, qui finalement est sorti de prison, grâce à moi d'ailleurs. Et j'ai tenu, parce que c'était une fois qu'il était sorti, il avait quand même perdu tous ses titres universitaires, tous ses titres civils, il n'était plus rien. Hein, il avait été condamné. Et j'ai tenu, quand il y a eu les éditions du Seuil, on fait une édition en deux volumes sur papier bible de la méthode. Il y a eu une petite cérémonie à la maison de l'Amérique latine, où il y a deux personnes, je crois, à qui j'ai demandé de parler. L'un, c'était Jean-Louis Lemoigne, qui était un compagnon fidèle, une aide merveilleuse. Et l'autre, c'était lui, l'enfermé, l'exclu. Et au début, il ne voulait pas. Il me disait, mais je n'ai pas parlé en public depuis 1960, je ne saurais pas quoi dire. Je ne sais plus parler, je ne peux pas parler. Et je lui dis, Gaston, je vous demande ce service, je vous en prie. Ça me ferait tellement plaisir. Et alors, il a parlé, et notamment, il a dit, mais les gens ne peuvent pas savoir tout ce que Edgar Morin a fait comme travail de relecture, de recomposition, de travail, de souffrance, alors qu'il pense qu'il pisse la méthode comme ça, avec une énorme facilité. Et alors, pour vous donner quand même les éléments romanesques de tout ça, c'est que lui, il était donc en prison et oui, il était devenu un saint. C'est-à-dire qu'il avait créé un système d'éducation pour les détenus, les analphabètes en les enseignant l'alphabet, des jours les poussant à faire leur bac et d'autres à faire leur thèse. J'ai dirigé une thèse sur la femme chez le prisonnier. Donc j'allais souvent là-bas et il avait fait une sorte de club pour les autres détenus, culturel, et même j'ai pu organiser des conférences à cette prison de Sainte-Maure où j'ai fait venir Pierre Nora, enfin tout ce qu'il y a de plus brillant dans l'intelligentsia pour les prisonniers.
1: Dans la prison à côté de Châteauroux.
0: Hein?
1: Dans la prison à côté de Châteauroux.
0: Oui, oui, la prison de Sainte-Maure, donc la prison dont nul ne s'évade. Et donc, et à un moment donné, au début de 1980, il me dit, je crois que j'ai payé ma dette, et si je pouvais sortir, j'aimerais bien. Il avait déjà fait pas mal, il a dû faire une douzaine d'années. Alors, moi qui connaissais Mitterrand de l'illégalité de la période de la résistance, bien que mes rapports avec lui étaient assez distendus, enfin, je lui ai écrit, c'était une... Mais malheureusement, c'était l'époque où déjà il y avait la retombée post-Badinter. Badinter avait supprimé la peine de mort, et il y avait des tas de critiques, ah oui, les prisonniers, sont ils vivent tranquillement, ils ont la télévision, etc. Enfin, il y avait tous ces ragots absolument lamentables sur la vie merveilleuse des gens de prison. Bon, enfin bref, Mitterrand me dit, écoutez, je vais faire une remise de peine, mais pour le reste, recontactez-moi dans 2-3 ans. Alors je dis, Gaston, voilà ce que j'ai pu obtenir, bon. Et quand je recontacte Gaston 4-5 ans après, il me dit, oh, écoutez, non, tant pis, je vais rester en prison, je suis là, je joue un rôle éducatif, et puis si je sors, que je n'oserai pas regarder ma fille. Je me dis, bon, ben, ça va. Et alors, à ce moment-là, le destin intervient. une de ses anciennes étudiantes en biologie qui était l'adoratrice de lui, mais en silence. Entre-temps, elle était devenue professeure de sciences naturelles au lycée français de Beyrouth. Et là, elle prend ses vacances en France, et à ce moment-là, elle demande à l'avocat « Pouvez-vous me donner des nouvelles de Gaston ?» Il dit « L'avocat, moi je ne sais pas, mais demandez à Edgar Morin. » Alors elle me demande, une femme très ardente, comme ça, pas mal du tout d'ailleurs, et moi je lui dis « Écoutez, voilà, il est à Salport, voilà son adresse, vous pouvez lui écrire, etc. » Elle lui écrit, il lui répond, et aussitôt, entre les deux, ça flambe comme de l'amadou. Alors il me dit, je veux sortir. Je vais à nouveau retrouver Mitterrand, qui me fait savoir qu'il a obtenu une libération conditionnelle, il est libre, mais il doit être contrôlé sans arrêt. Et alors il sort, il se marie, il me demande d'être le témoin, et puis il va la rejoindre, il va avec elle à Beyrouth. Seulement, alors il vit à Beyrouth assez heureux, bien que Beyrouth soit sous les bombes, c'est l'époque où il y avait la guerre civile, vous savez, une guerre épouvantable. Mais enfin, tu vois. Mais voilà que cette femme-là, elle avait dû divorcer pour épouser Gaston d'un inspecteur général dans sa discipline qui, par vengeance et par méchanceté, lui a enlevé son poste à Beyrouth. Et quand lui, il a vu cela, il a dit « Je fais le malheur de toutes les femmes que je rencontre » et il s'enfuit. Et alors elle vient me trouver « Retrouvez-le, je vous en supplie. » Retrouvez-le. Alors, je ne sais pas comment le trouver. Enfin, bref. Ils finissent par se retrouver et ils finissent par vivre paisible et heureux. Il avait une petite propriété en Bretagne et je le voyais de temps en temps. Et puis je vous ai dit, j'ai tenu. Et encore dernièrement, j'ai voulu l'inviter à je ne sais quoi, peut-être pour l'aventure de la méthode. Et sa femme m'a dit, mais il est mort il n'y a pas longtemps. Voilà. Donc, toute cette digression pour vous dire que les conditions romanesques dans lesquelles toute cette histoire s'est passée. Mais j'ai eu toujours des gens à qui je montrais mes manuscrits et qui m'ont fait des remarques et des critiques qui m'ont été toujours très
1: utiles. Mais il y a aussi votre propre volonté. Parce qu'on a bien compris que vous aviez commencé à écrire en Italie.
0: Oui.
1: Vous aviez eu cette volonté de le faire et les conditions pour le faire. Mais vu que c'est devenu une œuvre de plus en plus volumineuse, de plus en plus ample, et vous avez dit à quel point c'était aussi difficile de la concevoir, à quel point c'était difficile de l'écrire. Vous aviez des appuis certes fidèles d'amis qui vous faisaient des remarques sur les manuscrits en cours, mais néanmoins, vous parlez de la difficulté de l'écrire, c'est-à-dire que sans cesse, vous étiez obligé de vous mettre en ambition
0: oui.
1: pour la continuer.
0: Oui.
1: Et ça, c'est pas rien.
0: Non, non. Surtout qu'il y a des choses que j'ai dû faire à Paris. Et à Paris, pour moi, c'était très difficile d'écrire dans l'ambiance parisienne, parce qu'il y a les téléphones, parce qu'il y a la télévision, parce qu'il y a des habits, il y a tout ça. Il n'y a pas les conditions. Mais j'ai réussi par la volonté de travailler, et même de travailler dans des conditions morales difficiles, parce que pour les derniers volumes, mon épouse Edwige, une femme extrêmement poétique et merveilleuse pour moi, était très malade, elle avait un cancer, elle était asthmatique, et donc elle souffrait énormément, et moi ça m'angoissait beaucoup. Donc si vous voulez, j'ai travaillé dans des grandes difficultés morales. Mais j'ai eu l'aide, alors pour les derniers volumes, d'un ennemi, qui est professeur de philosophie, qui s'appelle Jean Télèze, et qui, lui, relisait mes brouillons, relisait mes manuscrits, et a été absolument indispensable. C'est-à-dire que, vraiment, j'étais autonome et dépendant. J'ai toujours été et autonome et dépendant. Et au début, j'étais dépendant de l'amour de mes providences. Après, j'étais dépendant de l'amour d'Edwige, qui était une femme que j'adorais. Mais j'étais dépendant aussi de Jean Telles, qui était un ami fidèle. Donc, si vous voulez, c'est une œuvre, comme disait Camus, solitaire et solidaire. C'est quelque chose qui est de moi, mais ou tout seul. Si j'étais isolé, jamais j'aurais pu. Voilà. Et ce qu'elle m'a donné, ça m'a donné des amis inconnus dans le monde, tout ça, ça m'a donné beaucoup de, par la suite, des satisfactions. Bien entendu, cette œuvre, elle n'a pas pénétré. Elle n'a pas pénétré dans la culture, c'est-à-dire, elle n'a pas pénétré dans les structures de la culture académique. Regardez, il y a plein de livres d'épistémologie qui paraissent, mais dans aucun je n'existe comme épistémologue. Pour eux, la connaissance, ça n'existe pas. Il n'y a aucun enseignement qui correspond au caractère. Qu'est-ce que c'est que l'être humain, l'humanité complexe ? Il n'y a rien, ni dans le secondaire, ni dans l'universitaire. Alors, une fois, un professeur m'a dit à la Sorbonne, vous avez réussi. J'ai dit, sous un angle, sous l'autre angle, j'ai absolument pas. J'ai échoué, parce que c'est vrai que, de même que des graines, comme celles d'un arbre, se sont dispersées dans le monde et ont donné comme des pousses très diverses, mais toujours dispersées, jamais rien ne s'est concentré dans une réforme de l'enseignement ou dans une réforme de la pensée. L'idée de pensée complexe continue à être absolument marginale. On ne pense pas que c'est vital, on ne pense pas que c'est nécessaire. Je ne sais pas si vous connaissez mon livre « Les sept savoirs nécessaires à l'éducation ». Non. C'est des livres justement où je montre comment on peut les enseigner dans les écoles, dans les lycées. Mais... Non. Si vous voulez, il y a à la fois, j'ai pu mener ce travail, mais il est plus entré dans la culture dans certains pays d'Amérique latine, par exemple, au Brésil, des docteurs en médecine me disaient « Ah, vous savez, ce que vous avez écrit m'a aidé dans mon métier », ou des psychiatres, enfin, il y a des gens qui me disent « Vous m'avez été utile ». Mais en France, oui, il y a des gens qui me disent, mais ils sont très séparés, très dispersés. Au Brésil, mon livre sur les sept savoirs, mon livre pédagogique, a été vendu à 170 000 exemplaires, qui est un pays où on lit peu. En France, 15 000, qui est un pays où on lit beaucoup. Mais là-bas, ça, il y a beaucoup d'enseignants qui en profitent, qui utilisent. Ou par exemple, la pensée globale, j'ai vu il y a quelques jours, un professeur d'un lycée de Strasbourg qui m'a dit, écoutez-moi, j'ai donné des instructions pour que tous les élèves de terminale travaillent sur la pensée, sur pensée globale. Bon, mais c'est un cas isolé, mais bon, je suis maintenant connu parce que le fait que je n'avais pas d'assises dans l'université. Heureusement, j'ai fait ma carrière au CNRS, mais sur moi-même, c'est marginal. Le fait que je n'ai pas d'assises fait que moi, j'ai accepté de participer à des choses radio, à des choses télévision. Parfois, TADI m'invite, parfois, j'espère. Et là, j'en profite. Donc, je suis un peu connu de gens qui connaissent mon visage et qui, à ce moment-là, peuvent me reconnaître dans la rue, gentiment. Mais ils connaissent, c'est pas la méthode qu'ils connaissent, ils connaissent ma façon de penser, qui est celle de ma façon complexe, quand je parle des événements du monde, etc. Je n'ai pas cet enracinement qui permet qu'une œuvre d'être enseigner, répéter, etc. Bon, en Amérique latine, il y a plein d'universités qui ont des instituts de la complexité et qui sont des petites sources comme ça de connaissances, mais ça n'existe pas ici en France. En France, il n'y a que trois universitaires qui, l'un à Rennes, l'autre à Toulouse, même le troisième n'existe pas, qui ont incorporé mes idées. Sinon, ceux qui veulent faire des thèses inspirées de moi, je ne peux trouver qu'un professeur d'université de complaisance pour les prendre et pour leur permettre de faire leur thèse. Ainsi, par exemple, un Africain, Nancy Sack, professeur d'université à Brazzaville, a fait sa thèse sur mon épistémologie et son HDR aussi sur les idées de la complexité. Mais parce qu'il a eu un collègue amical qui l'a hébergé pour son doctorat. Donc la situation est ambivalente.
1: Mais en même temps,
0: attendez, on va bientôt terminer. Ça vous embête parce que dans 5 minutes.
1: Sur cette assise non universitaire, c'est ce qui vous a aussi permis, tout au long de votre vie, une très très grande liberté de création aussi.
0: Oui, bien sûr. Bien sûr. Écoutez, c'est ma liberté que j'ai gagnée et dont je paye le prix, c'est sûr. C'est sûr. Parfois, c'est la bouteille à moitié pleine ou la bouteille à moitié vide. Parfois, je vois le côté positif et parfois, je vois le côté de ce qui manque. Voilà, c'est ça.
1: Merci beaucoup, Merci beaucoup.
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0: claque.
1: J'ai pas fait de découpage.
2: Et alors, par contre, c'est un sampler ou c'est l'ordi?
3: Non, c'est un sampler, c'est le S760.
2: Ah,
4: tu sais que moi. Matinée du samedi 11 avril 2026.
3: C'est le même son, mais avec. En fait, c'est le même.
4: Studio Atlanta, Triax, quartier La Roseraie, à Toulouse.
3: Pas non plus. Ah, oui, et fait en Italie.
2: Fait en Italie. Et je le garde jalousement.
3: Ouais, j'aime bien.
2: Par contre, il a un fac.
4: Première édition du Synthé Day, proposée par l'association Keys and Knobs Stuff.
2: Ah ouais, on est d'accord, il déconne le clavier après.
3: Oui, il n'est pas très mal qualité, c'est le même truc qu'il y a sur le G800.
2: Attends, tu veux dire qu'il y a quelqu'un qui, qui a pris le corps directement.
4: Le Synthé Day.
3: Bah là, il y a toutes les machines. Là, il y a... j'ai amené que les machines du
2: chien. Qui c'est qui joue du coup?
3: C'est le corps de T3, quelqu'un joue sur le T3 derrière.
5: Quelqu'un, c'est moi.
3: Ah, parce que vu qu'il y a les trois claviers qui sont pas en local.
4: Le jour du synthétiseur.
2: Je t'avouerais que voilà, les jeux Korg, c'est un petit peu une partie de mon enfance en fait. Donc si tu veux, j'aimerais bien.
3: Voilà, ici tu as le Korg T3.
2: Voilà.
4: Exposition et salon dédié au synthétiseur analogique des années 60 et 80.
3: Voilà, enfin pas le. Si, je crois que
5: il y a le
3: M50.
5: Il y a le M50 de micro X.
6: Celui
7: qui
6: a
7: 4 rues
6: et
7: 5
6: rues.
7: C'est les trois formats qui existent en synthé au module.
8: D'accord.
7: En taille, quoi.
8: Ah, je ne savais pas qu'il y avait des règles de.
7: Ouais. Bon, le plus connu, c'est cette taille-là. Hein. C'est ce qu'on appelle l'Aurorac. Ouais. C'est plus petit. Voilà,
8: c'est comme ça qu'on met tout.
7: Ouais. Ah ouais. L'idée, c'est, voilà, c'est de présenter un peu tous les types de modulaires. Et semi-modulaires aussi, ici. Ça, c'est bien pour la radio, c'est un synthé toulousain.
8: C'est bon.
7: C'est le RSF. Ouais, c'est Ruben et Serge Fernandez.
8: Hein. D'accord. Pour eux.
7: Qui ont développé ça dans les années 70. Voilà. Parce qu'il est connecté. Non, si je fais le sustain, ça va pas marcher.

0: et qui avait une forme d'onde variable. Enfin, qui a toujours.
1: Ah oui, on passe de l'une à l'autre en continu.
0: Voilà, c'est en continu.
1: Ah oui,
0: au lieu de ça, c'était assez novateur à l'époque. Il n'y avait que qui faisait ça.
2: Ouais. Ouais, parce qu'en général, c'est des paliers.
0: C'est ça, ouais, c'est des switches. Voilà, tout à fait.
1: Ouais. Ça, ça a envie de rester, quoi. C'est tellement plus.
0: Voilà, et lui est un semi-modulaire, donc on a tous les points de modulation, mais s'il n'y a rien de connecté, il fonctionne. Contrairement au synthé comme celui-là, on a besoin de connecter tous les modules entre eux pour faire un son. Quoi.
3: Est-ce qu'un appareil comme celui-ci est encore trouvable sur le marché de l'occasion ?
0: Alors, celui-là, c'est quand même très rare. Donc, mais c'est possible encore, c'est relativement cher. Après, il y a des rééditions. Celui-là, c'est une réédition, en fait.
3: Voilà. Réédition qui remonte à...
0: Récente. Non, c'est encore fabriqué. Ça se fabrique tel quel, comme ça.
3: On se laisserait prendre au piège, alors
0: hein. Ah oui, c'est fait comme avant, mais c'est neuf.
3: Ah oui, il y a quand même beaucoup... Il y a un marché de la réédition, alors.
1: Ah oui.
0: Ouais. Alors, c'est des petites sociétés, c'est des petites structures qui font ça.
3: Des passionnés.
0: Ouais. C'est souvent des entreprises de 2, 3, 4 salariés maximum. Et c'est sur commande, il y a du délai.
1: Et Behringer en fait pas mal quand même.
4: Behringer,
1: c'est
4: plus bon.
1: Ouais.
4: Oui. C'est pas des rééditions comme avant.
0: C'est-à-dire celle-là et celle-là, c'est la réédition à l'identique.
1: D'accord.
0: C'est les mêmes composants, c'est des composants traversants. Voilà. Alors que Behringer, ce sont des copies.
1: Des copies.
0: Ah oui, avec des du CMS.
1: Ouais,
0: c'est la forme d'onde qu'on voit.
3: C'est important d'avoir ce paramètre à
0: non, portée. Non, c'est plus pour de faire de la déco, en fait.
3: D'accord. Mais les gens comprennent mieux si on...
0: Ouais, voilà. Parce que là, on voit que c'est un mélange, en fait, de formes d'ondes modifiées par un filtre. Je pourrais ne mettre qu'une forme d'onde, par exemple, si je mettais que lui. Voilà.
2: D'accord.
0: Là, c'est un sinus. Et là, c'est une onde plus... voilà, triangle. Là, on voit la différence.
3: C'est de la science-fiction, quasiment.
0: Quasiment. Ou carré, voilà.
4: Voilà. Là-dessus ? Non, mais lui, là, si tu fais ça,
5: ça se... Bonjour. Je m'appelle Alain. Je suis passionné de synthétiseur analogique et collectionneur, forcément. Donc, je suis devenu même électronicien à cause de ça, puisqu'ils sont toujours en panne, donc c'est moi qui les maintiens. Je suis surtout passionné de synthétiseur Korg, des années 73 à 83. J'en ai une petite collection ici, présente.
3: Ah, tout ça, c'est un peu votre...
5: Oui.
3: Vos appareils.
5: Ah, moi. Mais j'en ai plein d'autres, hein. J'aime toutes les marques, en fin de compte. Mais j'ai une petite préférence, puis en plus c'était... chez les synthés Korg, que c'est mes premiers synthés que j'ai achetés, parce qu'ils n'étaient pas très chers à l'époque. Hein. Et voilà quoi, c'est une belle petite collection.
3: Alors pour constituer un parc de synthétiseurs comme ça, on passe beaucoup de temps sur le Bon Coin, on cherche à droite à gauche en permanence.
5: Non, alors pour pas citer de marque, moi je suis plutôt Audiofanzine, parce que le Bon Coin c'est un peu n'importe quoi. Sur Audiofanzine, évidemment là on paye le prix de la cote, hein, mais comme ils ont été sous-cotés avant, c'est là que j'ai constitué ma collection au moment où ils valaient pas grand-chose.
3: D'accord. Donc maintenant, vous n'êtes plus sur une phase de recherche ?
5: Non, parce que maintenant j'en ai trop et j'ai plus de place.
3: Ah oui, parce qu'il y a ce problème-là aussi.
5: Et oui, il faut avoir une maison qui est bien remplie. Et c'est un petit peu le problème, c'est qu'on a toujours envie d'en acheter, compulsivement. Hein. Mais là, quand on n'a plus de place, c'est fini. Hein. Mais je les répare pour l'association, parce qu'ils sont... Ils ont toujours des pannes à droite,
3: d'accord,
5: à gauche.
3: Ouais.
5: Et donc, comme ça fait pas mal d'années que je les répare, je commence à avoir acquis des connaissances, des compétences qui me permettent justement de pouvoir les maintenir.
3: Un appareil qui a déjà 20, 30, 40 ans d'existence va tomber en panne de plus en plus régulièrement ou pas forcément ?
5: Alors ça dépend, parce que je ne suis pas tout seul à réparer. Je suis avec mon voisin qui est électronicien aussi. Donc on trouve que même les synthétiseurs analogiques d'il y a 50 ans sont plus réparables et sont bien plus costauds que les synthés numériques de maintenant.
6: Ah ouais,
5: c'est bien celle-là. Oui, il faut le savoir.
3: Parce que maintenant, la plupart des musiciens jouent avec le toujours le même clavier. En fait, c'est le Norlid rouge là qui.
5: Qu'on retrouve partout parce qu'ils sont très récents et ils sont numériques pour la plupart de ces synthés rouges.
3: Mais une oreille avertie sent la différence entre l'un
5: Alors,
3: le vrai et la copie.
5: Dans un concert, non. Mais dans un studio, on aime bien les vieux synthés parce qu'ils sont, ils sont vivants. C'est-à-dire que les notes sont toujours plus considérées comme plus chaudes puisqu'elles changent à chaque fois. Il y a des petits clics et des couacs qui sont à l'intérieur du son. Que si on a des bonnes oreilles, on peut les entendre. C'est pour ça qu'on aime bien les vieux analogiques. C'est parce que c'est un son très très vivant, quoi. Très chaud.

0: Quels sont tous ces paramètres là,
1: alors ça c'est la séquence
2: de 12 pas qui tourne comme ça en continu.
0: Ah d'accord, alors c'est le son de la note qui...
2: Ça c'est la note et ça c'est la fréquence.
0: D'accord.
2: Fréquence de coupure du filtre.
0: D'accord. Hein. Et la dernière rangée, en bas, là, le canal C, là, c'est...
2: Ça, je ne l'ai pas branché, il n'est pas actif. Mais on peut le mettre sur un autre paramètre. Voilà.
0: Donc lui, commande lui.
2: Oui, voilà. MS-10 branché sur le SQ-10. Ensuite, on attaque sur les polyphoniques. Alors, il y a des hybrides. Hein.
0: Comme celui-ci.
2: Oui, c'est-à-dire on va commencer par le Monopoly, comme son nom l'indique, il fait les deux. On va couper celui-ci.
3: Ça a l'air détuné. Non, mais c'est parce que Tommy a...
2: Complètement détuné, oui. le Monopoly, lui, il fait les deux. Voilà, là on a du polyphonique 4 notes. Et là, on a de l'unisson, c'est-à-dire pour une note, il y a 4 sons en même temps.
0: D'accord. Donc, gain de temps sur scène quand il faut aller vite.
4: Sinon, après, ouais, après.
5: Alors le contrôleur, c'est là où il est censé envoyer normalement les trucs dans le device, ok, toujours ça, et là on va faire all channel, ok, nickel. En fait, si je joue, non, si je touche à un truc ici, vas-y, là il fait une erreur, ça fait rien, ça m'a juste monté le volume.
1: Ah. Encore.
5: Tu vois si je change. Donc ça fonctionne. Je sais pourquoi il fait cette erreur. Putain, j'ai compris. En fait, il a besoin d'être branché dans les deux sens.
1: De quoi?
5: Il a besoin d'être branché.
1: Non, il n'y a pas de out.
5: Il n'y a pas le trou, il n'y a que le in et le trou.
1: Ouais, il n'y a pas de out.
5: Ah oui, putain, c'est pas comme sur le scarron.
1: Par contre, c'est pas normal qu'il tire dans le son comme ça.
5: Si, parce que t'as mis un release infini.
1: Ah, pardon.
0: Quelques mots? Pourquoi pas? Non?
1: Ouais.
0: Allez. Donc, passionné de synthétiseur également?
1: Oui.
0: Depuis toujours?
1: Non, pas du tout. Je suis batteur à la base. Et je me suis intéressé au synthé parce que je voulais devenir compositeur. Parce que je me suis intéressé à pas mal, à un peu toute la technique et le matériel en même temps, en fait. Ça fait très longtemps que je m'y intéresse quand même, voilà.
6: Et le synthétiseur était un appareil attractif?
1: Et le synthé, au même titre que des effets ou des amplis ou tout ça, voilà. J'étais obligé de m'y intéresser.
6: À l'heure actuelle, collectionneur ou...
1: À moitié collectionneur, mais je collectionne aussi les micros, donc... Disons que j'ai beaucoup de matériel, mais je l'utilise professionnellement. Voilà.
6: Ah, c'est du matériel qui est en exploitation, alors?
1: Pardon?
6: Le matériel est en exploitation?
1: Oui, ouais. Oui, il est en exploitation, ouais. Oui. J'en ai moins que certains collectionneurs, mais ils sont tous utilisés.
6: Parce qu'un collectionneur, en fait, a beaucoup peut-être de matériel, mais qu'il n'utilise pas forcément...
1: Pas forcément. Chez moi, parce que j'habite dans mon studio, ma maison, c'est mon studio, et tout mon matériel est utilisé et exploitable. Voilà.
6: Et donc, partie prenante dans l'association qui organise l'événement d'aujourd'hui?
1: C'est ça. J'ai François, le fondateur de l'association, qui est venu me chercher, et ça m'a intéressé, et j'ai rencontré plein de gens, plein de collectionneurs, et voilà, ça parle chiffon et, et chaussettes toute la journée, comme on dit. Et voilà.
6: Que c'était pas trop le cas avant, enfin, où peu de gens dans ton environnement étaient...
1: Mais en fait, moi, ce qui m'a intéressé, c'est que ça, Ça s'adressait surtout au matériel vintage. Et moi, je suis vraiment attaché à ça, en fait. Parce que je trouve que ça fait beaucoup de différence entre les synthés vintage et ceux de maintenant, les synthés récents. Je trouve beaucoup plus intéressants les vieux, parce que je trouve qu'ils sonnent mieux, tout simplement. Je trouve qu'ils sonnent vraiment beaucoup mieux, même.

0: Oui, mais ça
1: là,
0: c'est...
1: Elles sont plus hautes.
2: Oui. Alors ici, c'est alors, le but de la journée, c'est le titre du vieux.
3: Je raccroche.
4: Vous êtes occupé ?
3: Oui, excusez-moi. Ben, j'ai un copain qui vient et donc il est perdu.
4: Ah.
3: Et vous, vous êtes ?
4: Je m'appelle François, je travaille pour Radio Grand Campus.
3: D'accord, ok.
4: Mais d'après ce que j'ai compris, vous avez également été partie prenante dans la conception des appareils qui sont présentés ici.
3: Alors, en fait, oui, alors l'essence FM, le modèle MK1, j'avais travaillé avec Stéphane, tous les trois, sur la conception de ce synthétiseur, qui est sorti en 2019, si je ne me trompe pas.
4: C'est assez récent, alors.
3: Ouais, c'est assez récent. Donc, il y a eu une édition, l'édition MK1, là, c'est l'édition MK2. Moi, j'avais travaillé sur la partie MK1, sur la partie interface, et les visuels aussi, parce qu'il y a une partie visuelle qui permet, pour les personnes qui ont besoin de retrouver des catégories de manière très rapide et visuelle. Et donc, ce synthétiseur a été mon premier projet collaboratif avec Stéphane et Massami. Donc on est plusieurs personnes à avoir collaboré sur la création de son de la première édition version clavier. Et ensuite, il y a la nouvelle édition qui sort là en ce moment, qui est en fait le Mask One MK2 aussi, qui ressemble à cette version-là, mais avec une façade un peu plus couleur pastel. Voilà.
4: Fabrication toulousaine alors ?
3: Fabrication de toulousaine. Enfin, lui, c'est plus côté du Tarn. Lui, il est du Tarn, mais c'est vrai que ouais, on n'est pas loin, dans le même secteur. Voilà. Ah, j'ai un appel, excusez-moi.
4: Merci beaucoup.
5: Voilà, c'est parti ?
4: Allez, attention.
5: Donc, il annonce le groupe de son que c'est.
6: Master Group.
5: La porteuse. Et ensuite, les programmations de son en mode numérique. Bon. Après le synthé, est entièrement programmé. Il passe tous les sons un par un.
7: C'est tellement étrange.
5: Alors, le synthé, il n'est pas là. C'est un DX9, mais c'est la famille. Ah. C'est un petit de celui-ci. De celui-là. Ah, ça, c'est pas le même. Lui, il a des cartouches.
4: Donc,
5: il a
4: les sons cartouche. Sont stockés sur une cassette type.
5: Une cassette, voilà, comme les cassettes audio qu'on mettait dans un lecteur normal aussi, d'ailleurs. Voilà. Simplement, dessus, il y a bon, les annonces voix pour dire de quoi il s'agit comme son, par rapport à la liste qui est sur la jaquette oui, de la... Tu sais pas quoi. T'entends voilà. Les signaux, tu sais pas quoi.
7: Je reconnais.
5: Tous les sons. Voilà. Ah oui, le cri, c'était la trompette 4, voilà, tu vois. Donc là, tu as les noms des sons. Et quand tu as un brrr, tu as des groupes de... Tu as un son qui passe à chaque fois.
4: Et combien de sons tu peux charger à la fois ?
5: Alors, sur le DX, en général, c'est 32. Le DX7, c'est 32 sons, sur le premier.
4: Et le temps de charge doit être très long, alors.
5: Oui, oui. Oh, bah, tu as le temps de finir ton café, bien sûr. C'est l'époque où on prenait son temps, mon monsieur.
4: Là, t'as chargé, là.
5: Alors là, j'ai déjà fait programmer, moi, les sons et chargés. Ce qu'on va entendre, là, c'est... Ce que tu entends, c'est le rack. FM de la famille du DX, qui est le TX80Z, qui est assez différent dans la mesure où il a moins de voix de polyphonie, 8 au lieu de 16, mais aussi il a plusieurs formes d'ondes différentes, puisque la synthèse FM partait de sons au départ de signaux sinusoïdaux uniquement combinés entre eux, se perturbant les uns les autres ou en parallèle.
4: Et là, tu peux le faire sonner alors ?
5: Alors là, je te fais sonner le TX80Z, donc voilà. Donc là, lui, je vais le.
4: Ah, c'est là que ça sort.
5: Donc je vais mettre le volume. Tu vois, il y a le signal de base et le deuxième petit qui vient le perturber.
4: Ouais.
5: C'est pas du filtre, c'est vraiment les harmoniques qui augmentent naturellement de l'intérieur du son. Et ensuite, on peut faire donc changer la forme d'onde, la fréquence. Du modulateur ou de la porteuse. Et grâce à ça, on peut obtenir des sons comme celui-ci, que j'ai appelé Sixen, donc qui ressemble à un truc de métal.

0: Voilà.
1: Un petit dernier avant que tu partes déjeuner.
0: Oula, alors il faudrait que je repasse, ouais. Alors après, on avait des sons, mais je pourrais passer. Il faudrait que je trouve le fameux pseudo DX7, qui était un son pourri, censé imiter le pseudo, Fender Rhodes. Voilà. Ça, c'était un Fender Rhodes, d'après les Japonais qui l'ont programmé. C'en est un, il y a plein de versions différentes. Non, voilà, ça c'est le plus connu. Ouais. Hyper connu.
1: Oui.
0: Maudit sur des générations depuis qu'il a été.
1: Des années 80.
0: Voilà, on en a abusé tellement dans cette époque-là qu'il ne faut plus le jouer. Il est interdit.
2: Bonjour monsieur, bonjour.
3: C'est par ici.
2: Oui. Alors, bonjour, moi je m'appelle Claire. Et du coup, je viens donner un petit coup de main pour l'accueil, les cafés, les boissons. Voilà.
1: C'est un poste important quand même.
2: Eh bien, oui, ça fait partie de l'accueil. Bonjour monsieur.
4: Bonjour.
2: C'est par ici l'entrée, si vous voulez. Oui, voilà, allez-y.
1: Vous, par rapport au monde, à l'univers du synthétiseur, où est-ce que vous vous placez ?
2: Alors, ben, moi, c'est mon mari qui est passionné de musique et de synthétiseur depuis des années. Et comme c'est un univers de passionnés, ils sont passionnants. Et bon, voilà, on apprend et on échange, voilà.
1: Est-ce que vous avez beaucoup de synthétiseurs à la maison ?
2: Alors, il y a une pièce qui est dédiée à ça, entièrement. Puisque mon mari, lui, il répare. Donc du coup, il y a des synthés opérationnels et puis il y a des synthés en chantier, voilà, plus ou moins. Donc nous, on est en appartement à Toulouse et il y a une pièce qui est réservée à ça. Et après, on a un autre lieu, une maison en Ariège, où là aussi, il y a le grenier. Le grenier qui est investi par la musique, voilà.
1: Voilà, une passion voilà. Un peu dévorante, non ?
2: Alors, elle peut l'être, et c'est vrai qu'on le fait avec quand même modération, parce que je vois d'autres amis où c'est encore plus envahissant. il y a toujours des envies d'un modèle qu'ils n'ont pas, ou voilà.
5: Qu'est-ce que c'est ? Donc là, vous entendez celui-là ?
6: Oui.
5: Et là, vous entendez celui-là ?
6: Oui.
5: Et vous pouvez tester les deux, les comparer.
7: Le 13. Tu te mets en solo.
8: Tu mets les solos partout, parce que j'aurais baissé le général. Et on va voir les casques partout.
7: Vas-y, là.
8: Ouais, j'ai du casque et il est dans les deux. J'ai rien. Non, ça c'est le.
9: Non, voilà.
8: C'est
9: le
1: scope. Tu as l'air moins occupé que tout à l'heure. Tu as 5 minutes.
9: Ouais, j'ai bien besoin, ouais. Pas de soucis.
1: Alors, est-ce que tu peux présenter ce que tu viens d'installer depuis ce matin ou depuis hier ?
9: Depuis ce matin, j'ai reconstitué mon studio quand j'ai commencé. Donc j'ai mon home studio. Donc,
1: tu as commencé quand ?
9: J'ai commencé en 2002, moi, avec du matériel. Donc il y avait déjà de l'âge, puisque je n'avais pas d'argent. Donc quand j'ai commencé, j'avais acheté du matériel, j'avais récupéré le matériel d'un studio dans lequel je donnais un peu la main. Et donc j'ai commencé en 2002 avec du matériel qui date de entre 90 et 95.
1: Donc actuellement, c'est ta principale activité ? Tu gagnes ta vie avec ça ou c'est un loisir qui prend beaucoup de place ?
9: Non, c'est mon activité principale aujourd'hui. Donc je continue à faire de la musique à l'image, films et jeux vidéo principalement. Et je fais également ce que je ne faisais pas trop à l'époque, c'est de la musique avec des artistes, et notamment maintenant des artistes rap et hip-hop, qui recherchent à nouveau maintenant du son de ces années-là.
1: Tu as dû diversifier ton activité pour augmenter tes revenus ou alors c'est juste on t'a sollicité et tu t'es dit bon d'accord, pourquoi pas ?
9: Non, c'est vraiment des histoires d'opportunités, oui. C'est des gens qui sont venus et puis c'est vraiment par la relation de telle ou telle personne et le feeling avec les humains, on va dire, qui a fait que je me suis diversifié. Et également l'envie de faire aussi des projets un peu différents les uns des autres afin de pouvoir un petit peu artistiquement me renouveler pour éviter de rester dans quelque chose qui va être toujours monotone, etc.
1: Donc là, on est sur un studio deuxième moitié des années 90. On peut le faire sonner un peu pour avoir des couleurs.
9: Voilà, j'ai enregistré ça tout à l'heure pour m'amuser un peu.
1: Donc ça, c'est la première version d'Atari.
9: Non, là, c'est un Mac. C'est vraiment le Mac Quadra avec Performer. Voilà. Et alors, ce qui est assez rigolo, c'est qu'aujourd'hui encore, je continue à utiliser la dernière version de Digital Performer sur mon setup actuel. Hein.
1: Allez, un autre, peut-être, panorama sonore.
9: Donc là, on a un peu d'FM. Je pense que ça rappellera le grand bleu à certains. Et ensuite, bien sûr, notre MT32, que pas mal de gens ont eu. Voilà, donc on peut mettre le canal 2, comme ça, j'aurais... On peut mettre aussi éventuellement ceci, le SD1, que moi personnellement j'aime beaucoup.

0: Pour terminer, est-ce que tu veux te présenter ?
1: Je m'appelle Massami Komuro, je suis compositeur de musique et sound designer. Et je suis jeune malgré mon matériel de vue.
0: Tu as quel âge si c'est pas indiqué ?
1: J'ai 36 cette année. J'ai commencé à l'âge de 11 ans.
0: Merci beaucoup, Massami.
2: Sur les formes d'eau.
3: Allez, on y va alors.
4: Ouais. Après, si tu veux voir le truc, les démons, on va voir.
3: Voilà, je crois que j'ai suffisamment de.
4: Ouais, je pense que. Ouais.
3: Ça peut faire. Bon, ben, voilà. Merci d'être venu en tout cas.
4: Hein, c'est...

0: C'était le Synthéday, le jour du synthétiseur.
1: Il y aura plusieurs séquences.
2: Là, on a fait le trait.
1: Voilà, il y a un filtre. Voilà.
0: Exposition et salon dédiés aux synthétiseurs analogiques des années 60 à 80.
2: Allez, pourquoi pas, ouais. C'est des
0: années. Un documentaire radiophonique de François Berchenko avec la participation des membres et adhérents de l'association toulousaine Keys and Knob Stuff. Jérôme Vergès, Alain Baudier, Éric Volpati, Claire Zaki, François Méric, Claire à la buvette et au café, et Masami Komuro. Enregistrement et entretien menés in situ, en immersion et en déambulation, entre les différents espaces et exposants installés au studio Atlanta Triax, au numéro 9 de l'impasse Léonce Couture, quartier La Roseraie à Toulouse. Dans la matinée du samedi 11 avril 2026, à l'occasion de la première édition du Synthéday proposée par l'association Keys and Knob Stuff. Produit et réalisé par François Berchenko pour Campus FM à Toulouse et pour la série Starting Block diffusée sur le réseau national des radios Campus.

0: t'es un peu décoloré.
1: Le farniente, ils l'ont bien inventé pour nous, hein. Par palier, quoi. Premier palier, ANPE, décompression. Deuxième palier, RMI.
0: Sauf que là, tu remontes pas, tu coules, quoi.
2: Et même plus cher, quand il s'est retrouvé en cabane sans pastis et sans rosé, il n'a pas supporté.
3: Il est venu tout seul. Où sont passés les autres? Vous avez encore fait la java toute la nuit. Ils sont en train de roupiller les lézards. Ouais, je remarque, ils n'ont pas tout à fait tort, hein. Parce que c'est pas aujourd'hui qu'ils se sentiraient plus vivants que d'habitude. Dis-moi, petit, il y a quelque chose qui me travaille un petit peu, là, quand je vous vois, comme ça, hein? Vous avez jamais pensé... Attention, je te parle comme à mon propre fils, tu sais. Jamais vous avez pensé à travailler un petit peu, toi et tes collègues, là. Ça vous occuperait, ça. Ça vous ferait passer le temps, comme tout le monde, hein? Ah, je dis pas qu'il faut que vous fassiez ce qui vous plairait. Je dis pas qu'il faut que vous réussissiez dans la vie du premier coup. Non, mais c'est pas travailler. Travailler à la ville. À la ville. C'est pas fatigant de travailler à la ville. Oh, rentrez chez Carrefour. Il paraît qu'ils embauchent en ce moment chez Carrefour. Je te jure.

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0: bah d'abord, le concert, c'était génial.
1: Bon, je vais commencer à consulter mon agenda.
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3: Tu as une expo demain. 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
6: Salut à tous, c'est Hugo, vous êtes bien sur Radio Campus Montpellier et on se retrouve aujourd'hui pour l'agenda culturel de la semaine. On commence tout de suite. Mercredi, vernissage de l'expo de Nouchma au FAF de Montpellier. Au programme, rencontre avec l'artiste et création en direct de ces néo-nomades que vous avez dû voir en collage dans les rues de Montpellier. Rendez-vous à 18h. L'expo durera jusqu'à la fin du mois de juin. Dans le cadre du K-Live de 7, assistez au K-Live Picnic de 11h30 à 16h, place de l'Hospitalet, en collaboration avec l'association Young Art Production. Profitez d'une jam de street art. Pensez pour les petits comme les grands, ce moment convivial invite à partager un pique-nique tout en profitant librement des ateliers peinture encadrés par l'équipe sur fond musical par Fafa Diez. Jeudi, en partenariat avec le CCAS de Montpellier, l'association GFOSAT organise une conférence débat avec Anne Brunet, directrice des études à l'Observatoire des inégalités, intitulée « Quand se chauffer devient un luxe, inégalités environnementales et fractures sociales ». C'est de 15h30 à 16h45 à l'espace Ambroise Croizat à Montpellier. Au quartier généreux, de 19h à 21h, profitez d'une conférence débat sur les événements de mai-juin 1936 et les leçons à en tirer pour militer aujourd'hui, suivie d'un échange avec le public. C'est en entrée libre. Vendredi, deuxième édition de Dans le canap à Restang. Dans un cadre intimiste et ouvert à tous, l'objectif est de donner la parole aux artistes dans une ambiance conviviale et immersive. L'invité de la soirée sera l'Atlas, figure majeure de l'art urbain contemporain. Rendez-vous à 19h. Place au terroir et fête de la transhumance à Montardeau. Cette soirée célèbre le terroir et l'agropastoralisme. Sont prévues déambulations, marchés de producteurs et concerts. C'est à partir de 18h. Samedi, c'est le retour du Scopy Fun Fest à Frontignan. Profitez de spectacles de cirque contemporain, de danse hip-hop, de théâtre d'objets et de contes musicaux portés par des artistes professionnels ainsi qu'un village d'animation. Le samedi après-midi avec des associations du territoire, le tout entièrement gratuit et ouvert à tous et toutes. À partir de 16h. K-Live, c'est aussi l'occasion de profiter jour et nuit dans vos endroits sétois préférés avec K-Live Club. Pour cette 19e édition, l'équipe vous a concocté une programmation inédite avec le nouveau live de Thilacine, Photon, Po et Madame Boubou. C'est de 20h à 3h du matin au Théâtre de la Mer. Dimanche, pour remplir les stocks et pouvoir les approvisionner toute l'année, de nombreuses banques alimentaires organisent une deuxième collecte annuelle au printemps. Les bénévoles seront présents sur 1, 2 ou 3 jours suivant les magasins, les vendredis 5, samedi 6 et dimanche 7 juin midi, aux portes d'environ 80 magasins du département. Hypermarché, supermarché, supérette et petites épiceries de village. Enfin, c'est le dernier jour du Festautisme. Le Festautisme, c'est un festival solidaire et inclusif pour voir le monde autrement. Proposé par l'association Lions Club Juvignac, en partenariat avec la ville de Juvignac, le festival inclusif Festautisme vous convie à un week-end de sensibilisation aux réalités de l'autisme. Au programme de la journée, match d'impro. Objectif, des comédiens d'improvisateurs, créer une ambiance conviviale et partager du rire avec vous. Merci à tous pour votre écoute, c'était l'agenda culturel de la semaine et on se retrouve la semaine prochaine.
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5: Bonjour à tous. Une enquête administrative ouverte liée à la disparition de Liana, la collégienne de 11 ans disparue dans le Gers. Cette enquête administrative devra faire la lumière sur une plainte déposée l'an dernier visant le principal suspect. Plainte pour viol sur une enfant de 10 ans, mais pour cette affaire, le suspect n'a jamais été entendu. L'enquête doit déterminer s'il y a eu des dysfonctionnements. Ils sont soupçonnés d'être impliqués dans l'incendie des Corbières l'an passé dans l'Aude. Trois agents de l'Office national des forêts ont été placés en garde à vue. Le but, confirmer ou infirmer le fait que les agents peuvent être impliqués dans le départ de feu. L'incendie avait ravagé 17 000 hectares dans le massif. Selon le Midi Libre, les enquêteurs cherchent à établir si une cigarette jetée par la fenêtre d'une voiture de patrouille de l'ONF pourrait être à l'origine des flammes. Une addition salée contre Chine. La répression des fraudes annonce avoir infligé deux amendes à la plateforme chinoise pour plus de 22 millions d'euros. Elle pointe notamment des défaillances en matière de traçabilité des produits, de mentions environnementales, de délais de rétractation et de livraison. Et si Donald Trump rencontrait le guide suprême iranien, le président américain ouvre la porte à cette hypothèse dans une interview au New York Post. Alors que les États-Unis et l'Iran s'accusent mutuellement de violer le cessez-le-feu, le nouveau guide suprême Mojtaba Khamenei n'est toujours pas apparu publiquement en Iran depuis sa nomination suite à la mort de son père. En foot, le trophée des champions se jouera à Lens le 16 août prochain entre les Sang-et-Or et le PSG. Traditionnel match opposant le champion de France et le vainqueur de la Coupe de France. Un tirage au sort a été effectué aujourd'hui pour déterminer le terrain de la rencontre. Le Racing Club de Lens qui va devoir trouver un nouvel entraîneur. Pierre Sage quitte son poste après une seule saison. Saison réussie avec une victoire en Coupe de France et une deuxième place en Ligue 1. Il a d'ailleurs reçu le trophée de meilleur entraîneur de Ligue 1 lors des trophées UNFP. Pierre Sage pourrait rebondir en Angleterre à Crystal Palace. C'est la fin de cette édition. Excellent après-midi.
6: Pas mal, il me semblerait. Elle doit bien se faire ici, je suppose.
7: Moi, je ne crois pas.
6: Moi, je comprends. Je ne crois pas que...
7: C'est une personne...
6: Qu'est-ce que ça veut dire? Ça veut dire que les jeunes, je ne pense pas à Tortorado.
7: Par-ci, par-là. Eh bien sûr.
6: Ah oui. Oui. Et je crois l'avoir dit, pour vivre de notre métier dans notre pays, il ne faut pas aimer ce travail, il faut être passionné. Et là, à mon avis, il s'en faut qu'il le soit, mais moi je suis maintenant en fin de carrière. Et... Si ce casse la gueule, ça ramassera tout ça.
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10: Bonjour à toutes et à tous, vous êtes bien sur Radio Campus Montpellier dans l'émission Soyons Nature. Cette émission est présentée par l'association Fiber Nature, une association environnementale basée à Montpellier et qui a pour but d'étudier la biodiversité, de protéger les zones naturelles et de sensibiliser le grand public. C'est une association qui regroupe en particulier de nombreux étudiants naturalistes. Alors pour nous accompagner aujourd'hui, nous avons le plaisir de recevoir le naturaliste Antoine Adam, chargé d'études et responsable de projet nécrophage pour la LPO Occitanie, c'est-à-dire la Ligue de protection des oiseaux. Alors Adam, tu t'occupes tout particulièrement des différentes espèces de vautours présentes dans notre région. Je te précise que tu es aussi chroniqueur dans l'émission Stimuli, diffusée justement sur Radio Campus tous les mois. Alors merci Antoine d'avoir accepté notre invitation.
11: Merci Lionel.
10: Alors nous avons aussi dans nos studios la présence de nos chroniqueurs Arnaud, Flavien et Simon. Nous allons commencer pour l'instant cette émission avec la chronique de Simon, chercheur au CNRS et professeur à l'Université de Montpellier. Tu vas nous parler aujourd'hui d'une population de tortues d'Hermann présente sur une île, il me semble.
12: Absolument. Merci Lionel. Merci beaucoup pour cette dernière émission avant l'été. Alors aujourd'hui, nous allons parler de quelque chose qui est un petit peu étonnant, que ça concerne des disparitions sur des îles. En janvier, nous avions discuté ici ensemble des moyens qui existent pour pouvoir dire si, à la fin de toutes les observations possibles, une espèce a totalement disparu. En effet, il existe des espèces qui ont malheureusement bien disparu car elles l'ont fait sous nos yeux et par notre faute. C'est par exemple le cas du dodo de l'île Maurice, disparu depuis le XVIIe siècle. Ce grand oiseau d'un mètre et d'environ 10 kilos est l'emblème de l'île Maurice que nous connaissons tous. Incapable de voler, il pouvait pondre seulement un seul œuf par an. Après avoir subi les mauvais traitements des colons hollandais et l'impact des animaux introduits avec eux, comme les rats ou des macaques, le dodo s'est finalement éteint définitivement vers l'an 1790. Mais au XVIIIe siècle, les marins explorateurs hollandais n'ont pas seulement causé du tort au dodo de l'île Maurice. À 580 km au nord-est de l'île Maurice, soit 1h30 d'avion, se trouve l'île Rodrigue, sur laquelle a été découvert en 1601 un cousin du dodo, que l'on appelle le Dronte de Rodrigue, encore dénommé le Solitaire de Rodrigue. Eh bien, devinez ce qui lui est arrivé. Eh bien, tout pareil. Le Solitaire de Rodrigue a été totalement anéanti en moins de deux siècles, vers les années 1760. La société Colossal Bioscience, basée à Dallas, au Texas, est une société de biotechnologie qui a pour objectif de ressusciter des animaux disparus. Dans le cas du dodo de l'île Maurice, ce sera à partir du séquençage de son génome, tiré d'un échantillon d'ADN, extrait d'un crâne, issu de la collection du Musée d'Histoire Naturelle de l'Université de Copenhague au Danemark. Un autre programme parallèle est également en cours, à partir d'un échantillon d'ADN de solitaire, prélevé sur l'île Rodrigue par le paléontologue anglais Julian Hume. Ces tentatives pour ressusciter des espèces que nous avons nous-mêmes conduites à disparaître totalement peuvent poser des questions éthiques. Protégés sur leur île sans prédateurs, le dodo de Maurice et le solitaire de Rodrigue n'avaient a priori aucune raison de disparaître, sauf si l'arrivée de dangers extérieurs n'avait fini par sceller cette disparition. Mais parfois, la nature s'arrange elle-même pour arriver au même résultat. En Macédoine du Nord, des scientifiques comme le français Xavier Bonnet de l'Université de La Rochelle étudient une île isolée de 18 hectares qui abrite une population de tortues d'Hermann orientales.

0: avec des accouplements coercitifs et violents, accompagnés de blessures et autres dommages subis par les femelles. En temps normal, cela ne pose aucun problème à ces tortues femelles qui arrivent à s'échapper facilement ou à élaborer des stratégies d'évitement ou se placer sous la protection d'un mâle dominant. Mais l'île de Golemgrad est constituée par un plateau entouré de falaises. Et là, c'est un vrai problème. Sur ce plateau, 700 mâles agressifs patrouillent à la recherche des 40 femelles restantes pour s'accoupler. Harcelées en permanence, les femelles n'ont pas le temps de se nourrir correctement et leur fécondité baisse. Pire, des poursuites conduisent certaines femelles au bord des falaises du haut desquelles elles chutent, parfois de 20 mètres, pour se retrouver brisées en deux en arrivant en bois, en bas, parfois avec deux ou trois œufs encore en développement dans leur abdomen. C'est donc un harcèlement permanent qui amène les femelles au bord des falaises de l'île en permanence avec un résultat dramatique. Il faut environ 15 ans à une femelle pour atteindre l'âge adulte. Les plus vieux mâles observés sur l'île ont près de 60 ans et les plus vieilles femelles environ 35 ans. D'après les modélisations réalisées, la dernière femelle de l'île pourrait mourir en 2083. Les derniers mâles pourraient alors persister encore des décennies, car ces tortues peuvent vivre jusqu'à 80 ans. Entre-temps, le comportement sexuel brutal et coercitif entre mâles conduirait cette fois de plus en plus de mâles à être précipités du haut des falaises, comme les femelles avant eux.
1: Merci Simon pour... cette expérience, enfin, en tout cas pour ce qui se passe, pour nous raconter ce qui se passe justement sur cette île. En effet, la nature est bien surprenante et pas toujours dans le bon sens, mais en tout cas c'est très intéressant. Alors je me tourne maintenant vers Adam, donc notre invité d'aujourd'hui. Donc tu es passionné depuis des années par les oiseaux, je pense que ça vient de ton enfance, en particulier sur les vautours. D'où te vient cette passion, depuis quand est-elle apparue?
2: Alors, la passion pour la nature en général, ça effectivement c'est assez lointain, et de ce moi que je me souvienne, j'ai toujours été intéressé par ces trucs-là. Les vautours en particulier, je les ai rencontrés quand j'avais une quinzaine d'années, donc ça devait être vers 2012, un truc par là. Simplement, on est parti en vacances en Lozère avec mes parents, et sur place, j'ai rencontré des vautours. Et moi qui ai grandi à Paris, pour moi les vautours c'était plutôt des animaux africains à l'époque. Je t'ai jamais posé la question de savoir s'il y en avait dans le sud de la France ou quoi. Et du coup, j'ai vraiment été fasciné par ces grands oiseaux. Et puis après, dans la suite de mon parcours, de mes études, etc., j'ai eu l'occasion de travailler aussi sur les vautours. Et donc je me suis un petit peu spécialisé de fil en aiguille dessus, avec différentes opportunités qui sont ouvertes à moi. Et maintenant j'en ai fait mon métier.
1: En tout cas, c'est une belle histoire, hein, et une rencontre. Ça montre que quand on veut sensibiliser le grand public, et en particulier les plus jeunes, ça peut donner des motivations pour rentrer dans des études. Donc du coup, tu as fait des études naturalistes, je suppose, à l'université de Montpellier, il me semble.
2: Alors du coup, j'ai fait d'abord un BTS gestion et protection de la nature en Normandie, et après j'ai fini mes études quelques années plus tard en reprenant ici un master, effectivement, à la faculté des sciences de Montpellier.
1: Et tu as eu une première expérience d'ailleurs d'association, enfin en tout cas en tant que responsable, puisque tu as présidé, je crois, au moins 2 ans dans le GNOME, c'est-à-dire le groupe des naturalistes de l'Université de Montpellier.
2: Tout à fait.
1: Qu'est-ce que tu as apporté cette expérience, qui était une belle, c'est une association qui est quand même reconnue et connue à la fois à Montpellier, mais bien au-delà.
2: Du coup, moi, ça fait très très longtemps que j'étais dans les milieux de l'éducation populaire, dans l'associatif, etc. Donc là, ça a été très sympa parce que en arrivant à la fac, donc je suis entré au conseil d'administration. Des choses ont fait, j'ai fini président alors que je n'étais pas parti pour à la base. Et ça a été quelque chose de vraiment très formateur, hein, de rentrer un peu dans le dur finalement de l'associatif, hein, de voir toute la gestion administrative, le recrutement des services civiques, la gestion des stagiaires, toute la gestion de la trésorerie, ces trucs-là. Et je pense que vraiment, sur notamment ma première année à la fac, j'ai autant appris en gestion associative, en gestion humaine, etc., que sur les cours à côté, quoi, typiquement.
1: D'accord, donc c'est pas très important aussi pour les étudiants et les étudiantes qui nous écoutent. Hein. On peut aussi rentrer dans des associations et c'est aussi là où on peut apprendre, surtout quand on est naturaliste. Donc tu travailles donc au sein de la LPO depuis quelques années. Donc la LPO est une des plus grandes associations de protection de la nature, hein, qui existe en France. Quelles sont ses principales missions?
2: Alors la LPO, elle a trois grandes missions, hein, globalement. Elle va avoir des missions d'amélioration de connaissances, en faisant des études sur les différentes espèces, hein, pour apprendre à mieux les protéger derrière. Ensuite, on va avoir de la protection. Alors ça peut se faire soit par différents programmes comme ceux moi sur lesquels je travaille avec les vautours, et aussi on va avoir de la gestion de sites, vraiment avec notamment des réseaux de réserves naturelles. où là on va faire de la protection très locale et très forte. Et enfin, bah, on a tout un volet de sensibilisation à destination, bah, que ce soit

0: des socioprofessionnels et surtout du grand public. Comme moi, ce que j'avais pu faire quand j'ai découvert les vautours avec des sorties, notamment avec la LPO à l'époque. Donc voilà, on joue un peu sur tous ces tableaux. Et là, typiquement, moi, la majorité de mon travail, c'est plutôt des actions de conservation. Mais aujourd'hui, je viens faire de la vulgarisation sur cette antenne.
1: Voilà, donc ça illustre en effet ces différentes missions. Combien êtes-vous en Occitanie pour la LPO à peu
0: On
1: près
0: est une quarantaine à peu près.
1: D'accord, donc ça fait beaucoup de salariés en fait. Bon, bien sûr, là on parle des salariés. Pas des... Alors ton travail porte sur les populations de vautours de notre région. En quoi consiste ton travail?
0: Alors moi, dans l'Hérault, on n'a pas énormément de vautours reproducteurs. Donc par rapport à mes collègues, plus de Lozère, de l'Aude et tout, qui font beaucoup de suivi de population. Moi, je fais pas mal d'accompagnement des agriculteurs pour développer le réseau des placettes d'écarissage naturel. Donc ça, ce qui leur permet, dans un cadre législatif donné, de laisser leurs bêtes mortes à destination de la faune sauvage, ce qui normalement n'est évidemment pas le cas. On ne peut pas laisser ces cadavres se balader à l'air libre. Ensuite, je vais avoir beaucoup de sensibilisation aussi, alors que ce soit là dans les médias, mais aussi auprès des agriculteurs, auprès des élèves. On fait pas mal d'interventions, notamment dans les lycées agricoles, par exemple, pour former les futurs agriculteurs sur ces enjeux-là. Sachant que très souvent, nous, on utilise le vautour parce que on a des financements et des jours dessus, mais en fait comme une porte d'entrée pour parler plus largement d'écologie. Moi, c'est un sujet qui me passionne parce que c'est un sujet qui est très complexe. Alors, bien sûr, il y a le côté biologie, zoologie qui est super cool, mais le vautour, c'est aussi en interaction permanente avec le pastoralisme, avec nos modèles de société, notre modèle agricole. C'est aussi en interaction avec le milieu du tourisme, du sport. Et donc, on a plein de notions aussi de sociologie qui vont rentrer en compte là-dedans, de concertation sur l'utilisation de l'espace, etc. C'est quelque chose qui peut être même très politique à certains moments, avec des tensions qui peuvent apparaître. Mais tout ça, ça rend le sujet, je trouve, super passionnant parce qu'on touche à un peu tout ce qu'on peut voir finalement en écologie avec ces quelques espèces, quoi.
1: Bon, c'est intéressant d'ailleurs que tu précises que, en effet, protéger des espèces ou la nature, ça ne se restreint pas au côté que scientifique. Il y a de la sociologie, il y a de la politique. Et on reviendra sur certains points durant cette émission. Alors, tu étudies donc les vautours. Combien d'espèces de vautours trouve-t-on en France? Sont-elles toutes d'ailleurs présentes dans notre région?
0: Alors, on trouve 4 espèces de vautours reproductrices en France. Oui. Donc on a le vautour fauve, qui est le vautour super classique, celui qu'on imagine là quand on pense à un vautour dans notre tête, c'est celui de Lucky Luke avec son grand cou déplumé, sa petite collerette. Ensuite on a le vautour moine, lui qui est plus sombre et qui est beaucoup plus grand. Il est beaucoup moins nombreux, pour donner un ordre de grandeur, mais les vautours fauves, on a à peu près 3000 couples à l'échelle de la France. Le vautour moine, on est une grosse cinquantaine. Ensuite, on va avoir le vautour percnoptère, qu'on appelait avant le percnoptère d'Égypte, petit blanc, donc qui est migrateur, qu'on retrouve beaucoup dans la culture égyptienne. Alors, pas que, parce qu'en fait, on retrouve aussi beaucoup le vautour moine et oricou et les équivalents du vautour fauve d'Afrique du Nord. Celui-là, il est assez particulier parce que comme il est migrateur, on n'a pas la main en termes de conservation sur la moitié de son cycle de vie, sur toute la phase juvénile. Et finalement, c'est celui qui est un peu plus compliqué à protéger. Et enfin, le dernier, c'est le gypaète barbu, qui est bien un vautour, qui est assez connu des photographes, parce qu'il est, il a de grandes ailes noires et un corps orange rouille. Il est assez photogénique par rapport aux autres. C'est vrai que nos petits vautours n'ont pas forcément de très bonne réputation, et pas mal de gens les trouvent moches, alors qu'ils sont quand même magnifiques. Mais voilà, pour le coup, le gypaète, en général, tout le monde est d'accord sur le fait qu'il a la classe quand même. Et lui, on a des programmes de conservation aussi qui sont en cours dessus, et notamment c'est le dernier qui bénéficie vraiment de programmes de réintroduction actifs en ce moment en France, avec plusieurs zones de lâcher. Nous, on en a notamment dans le sud du Massif central, où on les lâche depuis 2012 pour essayer de reconstituer une population. C'est des espèces qui ont des cycles de vie qui sont très lents. Un gypaète, typiquement, il va être mature sexuellement vers 6-7 ans, et en général, il va lui falloir encore 2-3 ans avant de réussir vraiment sa première reproduction. Donc, de fait, on a commencé de les lâcher en 2012. Alors, forcément, il y en a qui vont partir dans d'autres massifs, qui sont installés dans les Pyrénées, les Alpes, il y en a qui sont morts, etc. Il se trouve qu'on a eu un premier couple qui s'est formé dès 2018, l'Hérault et Adonis, sauf que c'est deux mâles. Et donc, niveau reproduction, ça n'a pas donné grand-chose en termes de jeunes à l'envol. Même s'ils font des efforts, ça fait des années que chaque année, ils paradent, ils s'accouplent, ils font leur nid, ils couvent leur nid. Et puis, normalement, ils arrêtent parce qu'il n'y a rien, mais...
1: D'accord.
0: Après, peut-être un jour ils seront rejoints par une femelle, on verra. Parce qu'il faut savoir qu'il y a pas mal de couples polyandres chez les gypaètes et chez les percnoptères aussi. Donc, c'est-à-dire qu'il y a une femelle pour deux mâles, ce qui augmente le taux de survie des jeunes. Et l'an dernier, enfin du coup là, cette année, en tout début d'année, on a une première tentative de reproduction là pour le coup d'un couple constitué d'un mâle et d'une femelle. Alors la femelle était très jeune, du coup ça a raté assez vite, mais ça nous donne bon espoir pour l'avenir, parce que bah, y a de bonnes chances que si elle retente l'année prochaine ou dans 2 ans, bah, là pour le coup on est notre premier jeune à l'envol dans le massif central, dont ils ont disparu depuis plusieurs siècles. Hein. On n'a pas la date précise de disparition dans notre massif.
1: On va y revenir. Et si je reviens au vautour fauve, je crois que c'est un des plus gros rapaces, voire le plus gros rapace, le plus grand de France, par son envergure.
0: Alors le fauve, c'est pas le plus grand. Le fauve, en gros, on va être autour de 2,60 m d'envergure à plus ou moins 20 cm. Les plus grands, ça va être le gypaète et le moine, voilà, qui tous deux sont autour des 2,80 m, pareil, à plus ou moins 20 cm. Hein, donc les plus grands, ils peuvent quasiment tutoyer les 3 mètres. Ce qui en fait bah, parmi nos plus grands oiseaux d'Europe, hein, avec le pélican frisé aussi, hein, qu'on peut trouver en Méditerranée, qui est à peu près dans le même ordre de grandeur.
1: D'accord, d'ailleurs, c'est pour ça qu'on reconnaît assez bien dans le ciel, hein, même si on ne connaît pas trop les oiseaux, c'est vautours, tu l'as dit tout à l'heure un peu, on les reconnaît facilement, hein, on les distingue facilement d'un milan ou d'autres rapaces habituels. Alors, tu l'as dit, tu en as fait allusion plusieurs fois, donc au cours du XXe siècle en particulier, mais même avant, ils ont commencé à disparaître, ils avaient quasiment disparu hein, de tout le territoire, en tout cas d'une grande partie du territoire. Pour quelles raisons? Est-ce que comme pour d'autres espèces, ils étaient chassés? Est-ce que c'était chassé pour la viande? Est-ce que parce que c'était des menaces pour les éleveurs? Pour quelles raisons en fait?
0: Alors, il y a eu plusieurs raisons en fait, hein, qui ont été concomitantes. Alors, il faut voir que l'aire de répartition originelle des vautours, elle est relativement large. Alors, ça dépend un peu des espèces, hein, le percno est un peu plus méditerranéen que les autres. Mais globalement, leur aire de répartition, elle va vraiment des Vosges, Jura, Forêt Noire, jusqu'au Pays Basque et toute la partie après le sud-est de la France. Donc on devrait en avoir à beaucoup, beaucoup d'endroits, y compris nous aussi là sur notre littoral, hein, à Montpellier, on devrait en voir régulièrement. C'est pas le cas, puisqu'effectivement, bah, ils ont été beaucoup persécutés. Alors, il y a plusieurs choses hein, qui expliquent ça. Premièrement, bah, il y a le fait qu'on a remplacé toute la faune sauvage par de la faune domestique pendant le processus de mise en place de l'agriculture. Sauf que derrière sont arrivées les lois hygiénistes qui ont fait que les cadavres, bah, du coup, devaient être enterrés, devaient être brûlés, etc. Et donc, n'étaient plus disponibles pour la faune sauvage. Sauf que bah, des cadavres de faune sauvage, il n'y en avait plus, puisqu'on avait mis des trucs domestiques. Donc déjà, il y a eu cette réduction de la disponibilité alimentaire. Par-dessus ça, il y a eu aussi beaucoup de poison. Alors le poison qui était pour le coup plutôt destiné aux loups, aux ours, aux carnivores terrestres. Sauf qu'évidemment, bah, quand on met des appâts empoisonnés, les premiers arrivés et les plus efficaces, bah, c'est les vautours. Les vautours, en plus, c'est pratique. Hein, ils mangent à 10, 20, 50 sur une carcasse, donc ça peut vite faire des dégâts. Et bah, comme je le disais, c'est des espèces qui se reproduisent très lentement. Elles sont matures sexuellement de manière très tardive, plusieurs années. Elles font un œuf par an au maximum. Et bah, chaque année, évidemment, le jeune n'arrive pas jusqu'à l'envol. Hein, donc, voilà, quand on commence à tuer les adultes, ça met très longtemps à se renouveler. Et après, on a eu la chasse aussi. Alors la chasse, il y en a eu deux types. Globalement, sur le vautour fauve, on a vraiment eu de la chasse sportive. Bah, comme ce qu'on a pu connaître, par exemple, sur le macareux moine en Bretagne, hein, qui est la raison pour laquelle on a créé mon association, la LPO, à l'origine. Donc, là, c'est les gens des villes, le week-end, ils allaient faire du baltrap sur des oiseaux. Donc, là-bas, là-haut, c'était les pingouins. Voilà, dans le sud, les gens de Toulouse, Marseille, Montpellier, bah, ils montaient dans les montagnes et ils allaient faire du baltrap sur les vautours. Donc ça, c'est notamment pour le fauve ce qui a tué beaucoup d'individus. Et sur les autres espèces, eh ben, c'est beaucoup les collections naturalistes aussi. Parce que 18e, 19e siècle, tout ça, c'est la grande mode des collections. Donc il bah, faut avoir des individus empaillés. Alors évidemment, une belle collection, c'est un mâle, une femelle, un jeune, un œuf, 2 œufs. Et plus une espèce est rare, plus elle a de la valeur. Et donc plus on les tue, plus ils sont rares, plus ils ont de la valeur. Donc ça, typiquement pour le moine et le gypaète, ça a été des facteurs prépondérants.
1: D'accord. Et la réputation, il me semble que la réputation des vautours n'est pas forcément très très bonne, si ou...
0: Alors la réputation des vautours n'est pas très très bonne dans l'Occident moderne, pour être précis. En fait, elle est relativement bonne dans à peu près tout le reste du monde et même dans le reste de notre histoire, hein, avant que la chrétienté vienne salir la mort et tout ça, tout ça. Voilà, nos ancêtres, les Gaulois, en Méditerranée, donnaient leur mort aux vautours, hein, par exemple. On faisait des funérailles célestes chez nous aussi. Les funérailles célestes, elles existent toujours à l'heure actuelle, hein, notamment dans la chaîne de l'Himalaya, chez les Parsis, etc. Et ça a été fait à plein d'endroits dans le monde, hein, en Amérique, en Afrique, etc. C'est des animaux qui ont pu être associés à plein de choses. Hein. C'est vrai que nous, on les associe beaucoup à la mort. Tout à l'heure, par exemple, je parlais des Égyptiens. Pour les Égyptiens, les vautours, c'est vraiment des animaux très très woke. Hein. Faut savoir, ils sont constitués que de femelles, il n'y a que des couples lesbiens, et donc ils s'occupent beaucoup de leurs jeunes, puisque 9 mois de l'année, ils sont en falaise à s'occuper de leurs jeunes, et donc bah, c'était des animaux qui étaient reliés à la maternité et à la fertilité. Bon, ce qui n'est pas l'image que nous, on leur colle.
1: D'accord. Et à partir de quand donc les vautours ont été protégés en France?
0: Alors c'est 72 du coup, la protection des grands rapaces.
1: D'accord. Et à partir de là, il y a eu des campagnes de réintroduction, je suppose, où il restait assez de vautours pour que d'eux-mêmes, ils recolonisent tout seuls des zones.
0: Alors, du coup, il y a eu plusieurs modalités. Déjà, la protection en elle-même, ça a permis de supprimer un peu des pressions. Ensuite, pour les vautours fauves, pour le coup, on a été en chercher en Espagne, où il en restait pas mal, parce que là-bas, pour différentes raisons, mais ils ont été beaucoup moins persécutés. Donc là, on a été chercher des jeunes dans des nids qui ont été dénichés, des jeunes de centres de soins, etc., qui ont été ramenés chez nous dans les années 80. Et par contre, pour le vautour moine et le gypaète barbu, pour le coup, là, on en a beaucoup moins en nature. Donc on ne pouvait pas se permettre d'aller prélever des individus en nature. Donc on a mis en place un réseau d'élevage en captivité, qui marche toujours et qui fournit toujours les différents programmes de réintroduction. Chez nous, on a toujours la réintroduction du gypaète, mais par exemple, le moine, il est toujours réintroduit dans les pays de l'Est, typiquement. Donc, c'est eux maintenant qui bénéficient de ces réseaux de reproduction qui ont été mis en place il y a des années maintenant.
1: Et en Occitanie, ils sont présents où aujourd'hui les vautours?
0: Et bien, chez nous, pour voir du vautour, le plus simple, c'est de monter vers les gorges de la Jonte, les gorges du Tarn, qui est l'endroit où ils ont été réintroduits. Donc à partir des années 80, c'est là où il y a la plus grosse densité. Début des années 2010, on a aussi une colonie qui s'est formée naturellement dans l'Aude, suite à la recolonisation des vautours depuis globalement la vallée d'Ossau, les Pyrénées Atlantiques, de toutes les Pyrénées. Et donc là-bas, on a une belle population naturelle qui s'est créée, là, pour le coup, avec des actions évidemment pour les protéger, tout ça, mais il n'y a pas eu de lâcher spécifiquement, c'est eux qui ont choisi les falaises où ils sont. Après la 2020, on a eu aussi une petite colonie qui s'est créée dans les gorges de l'Ardèche, qui est toute fraîche, elle. Qui est toute récente. Alors, il y avait quelques couples au début. Il faut savoir que les vautours fauves, ils sont très grégaires. En général, quand il y a des falaises ou il y a des copains, ils restent dessus et il faut vraiment qu'il n'y ait plus de place pour qu'il y en ait qui se décident à aller ailleurs. Et par contre, dès qu'il y en a qui commencent à nicher sur une nouvelle falaise, les autres ils disent « Ah, en fait, c'est bon, on peut y aller ». Et du coup, en quelques années, ça augmente assez vite. Donc on se retrouve avec des falaises où il y a deux coups, puis 8, puis 12, puis 20. Fort à parier que du coup, la colonie d'Ardèche, dans quelques années, elle soit un peu plus importante que ce qu'elle est actuellement.
1: Je crois qu'il y a à peu près 80 individus, il me semble, à peu près, dans les gorges d'Ardèche.
0: Alors, les individus, ça je pourrais pas dire. Nous, on coupe toujours en couple parce que c'est vraiment ce qui est stable. Donc là, on n'est pas du tout à 80 couples pour le coup.
1: Oui.
0: De mémoire, on doit être autour de 10-15 actuellement dans ces eaux-là. On compte en couple parce que les couples, c'est fixe. Ils ont des nids, on peut les pointer sur des cartes. Oui. Alors que les vautours, ils peuvent faire plusieurs dizaines voire centaines de kilomètres en une journée.
1: C'est
0: impossible de compter les individus, ils sont trop mobiles. On voit que nos vautours à nous, on les retrouve aux Pays-Bas, on les retrouve au Portugal, il y en a qui vont jusqu'en Afrique, d'autres jusqu'en Pologne. Et évidemment, les vautours des autres pays, ils viennent aussi se balader chez nous.
1: Mais c'est des balades qu'ils font dans la journée ou en fait c'est des migrations temporaires, des migrations sur tout au long de l'année nos vautours, ils peuvent parcourir combien de distance en fait?
0: Alors combien elle peut parcourir de distance dans une journée, on va dire ça dépend des conditions météorologiques principalement. Après, est-ce que c'est des migrations? Ça dépend ce qu'on entend par migration. En dehors du percnoptère qui a des migrations cycliques, on va dire classiques d'oiseaux, où il va passer l'hiver en Afrique et il revient en gros l'été, les autres ils vont pas avoir comme ça des mouvements cycliques. Mais on peut quand même dire que c'est des migrations, dans le sens que c'est des déplacements d'une population. Assez fréquemment, typiquement, on a des gros groupes de vautours qui profitent des entrées maritimes et des remontées d'air chaud pour aller vers le nord. Donc ils finissent assez souvent, notamment vers Belgique, Pays-Bas, Danemark, etc. Souvent, là-bas, s'ils vont que là-bas, ils trouvent rien, donc ils reviennent au bout d'un moment. Vous pouvez voir des vautours dans des endroits absolument improbables. Y compris, on a déjà vu sur la rade de Brest, par exemple, des endroits où on ne s'attendrait vraiment pas à en voir. Si vous êtes à Paris, vous pouvez voir des vautours aussi. Faut de la chance, faut être là au bon moment, lever les yeux au bon endroit. Mais c'est pas parce que c'est improbable que c'est impossible, comme souvent en biologie. Ils peuvent faire des voyages assez longs. Par exemple, un des deux gypaètes dont je parlais tout à l'heure, Adonis, lui, il a fait le tour de l'Europe. Il est monté donc jusqu'au Danemark. Après, il est parti jusqu'en Pologne. Il est redescendu par la Grèce et l'Italie. Et donc, il a vraiment fait tout le tour de l'Union européenne avant de revenir se fixer chez nous dans les Grands Causses. Et de la même manière, on a des individus qui, en 2-3 jours, peuvent faire l'aller-retour, par exemple, vers le détroit de Gibraltar jusqu'à chez nous. Donc, ils peuvent être très, très mobiles. En moyenne, ils vont être entre, on va dire, sur les journées d'hiver, 50-100 km par jour. Et l'été, ça peut facilement monter à 200, voire 300 km, voire plus pour certains, parce que y a des bonnes conditions.
1: D'accord. Merci Adam déjà pour ces premières, premières images du vautour. Hein. Tu nous apportes beaucoup d'informations. On voit ta passion, enfin on entend ta passion et moi je la vois puisque tu es en face de moi. Donc avant de faire la pause musicale, on va retrouver un autre chroniqueur, notre fidèle chroniqueur Arnaud Martin qui est président du CEN Occitanie. Et c'est toujours plaisir à écouter tes chroniques et attendre sur quoi tu vas nous parler aujourd'hui.
2: Eh oui, parce que je t'ai rien dit encore, hein, cher Lionel, le plaisir est largement partagé. Alors, salut les jeunes. Dans ma dernière chronique, j'évoquais ce qui se préparait sur cette énième loi sur l'agriculture. Tout ce que les personnes travaillant en faveur de la transition de l'agroécologie pouvaient déplorer dans ce projet de loi a été voté au Parlement. De plus, la navette doit passer au Sénat. Elle devrait encore être alourdie par des mesures allant contre le bon sens de la transition écologique. Après tout, certains s'emparent du bon sens, mais on peut combattre le bon sens par d'autres bons sens. Ah, pourquoi ? Ben parce que le texte va être dans les mains du sénateur Duplomb, défavorablement connu par une grande partie de la population. Qu'est-ce qu'on peut dire de tout cela ? Et quels enseignements on peut en tirer pour l'avenir ? Se lamenter ne sert à rien, d'autant plus que la prochaine Assemblée nationale pourrait être encore plus climato-sceptique et encore plus défiante par rapport à la science. Ça, c'est un sujet, la science, dans notre pays. La France a toujours considéré que la science était une sorte de professeur tournesol, complètement à l'ouest, même s'il avait un pendule pour se repérer dans l'espace. On répète ad nauseam la formule attribuée au général de Gaulle « Des chercheurs qui cherchent, on en trouve, des chercheurs qui trouvent, on en cherche ». Pourquoi cette phrase ? C'est parce que le général de Gaulle et la quasi-totalité des personnalités politiques de notre pays n'ont qu'une vague idée, le plus souvent aucune idée de ce que c'est que la recherche et comment cela marche. La science, c'est la grande absence de l'école primaire, à part quelques héros à qui je rends un très grand, vibrant hommage. Mais il faut constater que c'est la grande absence de l'école primaire. Le parent pauvre du secondaire, mis à part peut-être un peu les mathématiques, et personne ne se souvient d'avoir eu le moindre cours d'épistémologie. Le nombre de ministres chercheurs ou chercheuses se compte sur les doigts d'une main, et quand ils ou elles ont été ministres, ils ou elles ont démissionné rapidement. Ah oui, la politique, c'est quand même aussi ce qui manque dans la formation des chercheurs. On pourra en reparler. Aucun président de la République de la Cinquième n'a approché de près ou de loin la démarche scientifique qui me semble aussi largement absente des hautes écoles de l'administration publique. Edgar Morin vient de nous quitter à 104 ans. Tout le monde revoit sa bouille enjouée et certains ont pu le voir danser lors d'un concert il y a quelques années à Montpellier. Edgar Morin nous laisse un héritage considérable et notamment sur la construction de la question. La question, c'est la partie la plus importante de la démarche scientifique. Je vous rappelle qu'on trouve des chercheurs qui cherchent. Et oui, ils cherchent les bonnes questions. Edgar Morin nous invitait à la pensée complexe, parce qu'il pressentait qu'on ne pouvait pas s'intéresser à des objets complexes, par exemple les questions autour de la transition écologique, par des questions simples ou même par la somme de questions simples. La pensée de Morin est elle-même assez complexe. Ce que j'en ai compris, c'est qu'il a sûrement raison, mais qu'il y avait aussi un côté difficile, voire impossible. Personnellement, en presque 40 ans de carrière, j'ai vu échouer un bon nombre de projets inter- ou transdisciplinaires parce qu'à mon avis, il est quasiment impossible de construire des questions complexes à plusieurs disciplines et donc difficile de construire des méthodes d'observation, de modélisation pour tenter d'y répondre. En revanche, on peut constater que tout le monde essaye aujourd'hui de dépasser ces difficultés et il y a quand même beaucoup, beaucoup de projets pluridisciplinaires et transdisciplinaires qui se construisent. Donc on va peut-être y arriver. Alors, tout ça pour vous dire que Edgar Morin a sûrement raison. J'espère que je ne vous ai pas trop perdu dans ma chronique. Revenons aux professionnels de la politique. Déjà loin de la science, à part quelques-uns, tiens, ils sont souvent chez les écolos. Bref, les politiques sont loin de la science et encore plus loin des idées d'Edgar Morin. Mais c'est un peu leur métier. Ils doivent décider dans un temps très court et pour un temps très court, celui de leur mandat. Ils auditionnent souvent des scientifiques. Les deux chambres ont elles-mêmes un office produisant des notes scientifiques. Mais la décision est politique. Elle est basée sur les idées et sur ce qui semble bon à faire compte tenu des affaires de la cité, c'est-à-dire des gens qui y vivent. Je l'ai déjà dit, mais cette loi d'orientation agricole ne répond à qu'une partie des demandes d'une partie des syndicats agricoles. Des mesures d'apaisement qui finalement ne convaincront pas grand monde, mais qui ont peut-être le mérite d'éviter une prochaine colère agricole dans les rues de la capitale. C'est important aussi de calmer les ardeurs. À discuter. Mais de la loi à sa mise en œuvre, il y a un gouffre. Les bassines, une solution très chère, aléatoire, qui ne dispensera pas le pompage dans les nappes durant l'été. Il y en aura quelques-unes des bassines, mais je parie qu'on va plutôt avoir une réorientation des pratiques agricoles. Non pas par vertu agroécologique, hein, mais plutôt parce que la technique va s'avérer beaucoup moins intéressante que prévue, c'est-à-dire beaucoup plus coûteuse par rapport à la rentabilité qu'on en espère. Les loups et la possibilité de les tirer dans les réserves naturelles. Bon, je suis toujours très optimiste, hein, cher Lionel. Avant que les éleveurs se transforment en patrouille nocturne sillonnant nos campagnes, il va se passer un bon moment. Alors, comparaison n'est pas raison, mais regardez près de Montpellier. On n'arrive pas à se débarrasser des lapins. Et certains élus en appellent à l'armée. Ça veut dire qu'on est au bout des solutions. Bref, on est à court de solutions. Mais surtout, on est à court de solidarité. L'agriculture, dans toutes ses composantes, doit faire l'objet d'une solidarité nationale. En plus de la PAC et l'Union européenne. Cette solidarité se construira forcément sur l'intérêt du bien commun et de la santé de tous, et en particulier des plus jeunes. Les cantines locales bio ou agroécologiques seront un levier beaucoup plus important et beaucoup plus efficace que quelques effets de manche dans nos chambres parlementaires. Merci.
1: Bah écoute, un grand merci une nouvelle fois à Arnaud pour ses chroniques toujours très optimistes, malheureusement très réalistes. C'était tellement dense que ça mériterait de nombreuses émissions. Il y a beaucoup de thèmes condensés. En tout cas, un grand merci et j'espère qu'on te retrouvera à la rentrée. On se retrouve, nous, par contre, dans quelques instants avec notre invité après la pause musicale.

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2: Nous sommes de retour dans notre émission Soyons Nature sur Radio Campus Montpellier. Nous retrouvons Antoine Adam, chargé d'études et responsable de projet nécrophage pour la LPO Occitanie, la Ligue de protection des oiseaux. Tu es venu nous parler aujourd'hui des vautours présents dans notre région. Alors nous allons commencer cette deuxième partie par la chronique de Flavien qui va aborder un sujet malheureusement encore d'actualité, trop souvent, les guerres et leurs conséquences sur l'environnement. On t'écoute.
3: J'ai choisi de me pencher aujourd'hui sur un sujet complexe et sous-documenté. Un sujet pour lequel j'ai eu la chance d'échanger avec deux élèves avocates spécialisées en droit international. Merci à Chloé et à Noémie. Aujourd'hui, je nous invite à nous pencher sur l'impact écologique de la guerre. Aborder l'impact environnemental de la guerre ne vise en aucune manière à éclipser ou à minimiser le sujet des crimes commis directement à l'encontre des populations civiles. Le but est au contraire de mettre en lumière et de documenter encore davantage l'insoutenabilité des guerres en cours. Je tiens d'abord à rappeler qu'il est très difficile de mesurer avec précision les conséquences environnementales d'une guerre, et ce pour plusieurs raisons. Les chiffres donnés par les États impliqués sont souvent biaisés au service d'une propagande de guerre, les zones ciblées sont difficiles d'accès, et les observateurs indépendants, ONG et journalistes, sont peu nombreux et parfois, trop souvent, pris pour cible. En 2025, 129 journalistes ont trouvé la mort en zone de guerre, 86 tués par l'armée israélienne. Pour toutes ces raisons, la couverture journalistique des conflits est difficile. Toutefois, des images, des vidéos, des documents, des témoignages permettent de rendre compte des impacts écologiques de ces conflits. Les images des immeubles détruits par les frappes aériennes sont déjà insoutenables et pourtant les atteintes sont plus profondes. Au-delà aussi de la destruction des sous-sols, des égouts jusqu'aux nappes phréatiques, on peut lire dans l'article du Monde publié le 21 avril 2023 que les débris de roquettes et d'obus d'artillerie disséminent un cocktail de composés toxiques. Ces substances peuvent s'infiltrer dans les eaux souterraines, voire contaminer les chaînes alimentaires humaines et animales, rendant difficile, voire impossible, l'agriculture sur les terres les plus touchées. Dans cet article intitulé « L'Ukraine entend faire reconnaître le crime d'écocide commis par la Russie et en demander réparation », le journaliste Jean-Philippe Lefief relate les difficultés rencontrées par l'Ukraine pour documenter ces crimes de guerre, ainsi que les difficultés qui se poseront à la Cour pénale internationale pour les juger. En effet, le crime d'écocide, défini par le Robert comme destruction totale ou partielle d'un écosystème, est inscrit à l'article 8 du statut de la Cour pénale internationale, la rendant donc, depuis sa création en 1998, compétente pour instruire ces crimes. Le monde est aujourd'hui spectateur de plusieurs conflits à haut niveau de bombardement aérien, notamment en Ukraine, à Gaza, au Liban et en Iran. Tous les belligérants déclarent s'attaquer à des cibles stratégiques, au sommet desquelles nous retrouvons les infrastructures énergétiques et d'eau. Je n'évoquerai pas ici les conséquences dramatiques de ces destructions pour les populations civiles, privées d'électricité, de chauffage et d'eau potable. En revanche, nous sommes nombreux et nombreuses à avoir vu les images des raffineries et des stocks de gaz et de pétrole détruits. D'après une étude publiée dans The Guardian, sur les 14 premiers jours de guerre en Iran, les frappes israélo-américaines ont causé l'émission de plus de 5 millions de tonnes de CO2, soit l'équivalent des émissions de la ville de Paris en un an. Les explosions de dépôts pétroliers relâchent, en plus des gaz à effet de serre, de nombreux polluants, particules fines, hydrocarbures. En plus des importants risques respiratoires liés à ces pollutions, Jean-Baptiste Renard, directeur de recherche au CNRS, explique dans Les Échos que les pluies redirigent toute la pollution vers les sols et vers les cours d'eau. De nombreux observateurs décrivent en effet des nuages noirs obscurcissant le ciel en plein jour, suivis de pluies noires et acides. C'était notamment le cas à Téhéran dimanche 8 mars 2026, après des frappes israélo-américaines sur les sites pétroliers proches de la capitale. Civils tués par milliers, débris de métaux lourds, des émissions colossales de gaz à effet de serre, des pluies noires et acides, l'air, l'eau et les sols pollués. Ici, nous voyons que c'est à toutes les échelles, humaines, animales et environnementales, que la guerre a des impacts, menaçant donc directement la vie et la viabilité de ces zones sur des décennies. Alors la question qu'il reste à se poser, c'est le crime d'écocide est-il un effet collatéral de la guerre ou bien fait-il partie de la stratégie de guerre? Autrement dit, ces puissances organisent-elles sciemment l'inhabitabilité des zones visées? Le 7 février dernier, le journal Le Monde titre « Le Liban dénonce une attaque israélienne au glyphosate dans le sud du pays ». L'accroche de l'article est on ne peut plus explicite. L'épandage par avion de cet herbicide hautement concentré menaçant la fertilité des sols pourrait empêcher le retour de la population dans cette zone. Pour rappel, le glyphosate est un herbicide classé comme probablement cancérogène par le Centre international de recherche sur le cancer. Son impact sur la santé humaine et sur la biosphère est dramatique, surtout à haute concentration comme cela est relaté dans cet article. Une plainte a été déposée par le Liban devant la Cour pénale internationale. Si ces faits sont confirmés, il s'agira d'un crime d'écocide utilisé comme crime de guerre. À noter que dès 1977, on pouvait lire dans le protocole additionnel numéro 1 aux conventions de Genève, qui régissait les droits de la guerre avant la création de la Cour pénale internationale, je cite « Il est interdit d'utiliser des méthodes ou moyens de guerre qui sont conçus pour causer ou dont on peut attendre qu'ils causeront des dommages étendus, durables et graves à l'environnement naturel. » Cet article a donc été ajouté aux conventions de Genève en 1977, soit 2 ans après la fin de la guerre du Vietnam, qui a suivi la guerre d'Indochine. Durant ces guerres, les attaques contre l'environnement étaient systématiques. La France, les États-Unis ont massivement utilisé le napalm avant de décider de répandre par avion, à partir de 1961, plus de 80 millions de litres d'herbicides sur la forêt où se cachaient les combattants vietnamiens. À ce jour, aucun responsable n'a été traduit devant la justice et les millions de Vietnamiens empoisonnés sont encore 50 ans plus tard, dans l'attente d'un procès. Cet article 35 a donc été ajouté aux conventions de Genève pour que ces horreurs ne se reproduisent plus. On avait dit « plus jamais ». Or, elles se reproduisent. Avons-nous en Europe oublié les horreurs commises au Vietnam pour ne pas dénoncer les crimes de guerre commis aujourd'hui directement contre les civils et contre l'environnement ? Qui veut vivre dans un monde où une armée peut asphyxier une capitale et ses millions d'habitants impunément ? Qui veut vivre dans un monde où une armée peut répandre par avion des produits chimiques cancérigènes sur des civils et leur environnement impunément ? La justice internationale doit pouvoir conduire ses procès jusqu'à leur terme. Reconnaissance du préjudice, condamnation des responsables et réparation. Ce processus est long et complexe, mais une justice forte le peut. Prenons l'exemple de la France, où les plus hauts responsables ont pu être traduits devant la justice et condamnés en première instance. De même, il nous faut une justice internationale forte et indépendante. Alors commençons par dénoncer chaque violation, chaque attaque du droit international. La vie de millions de personnes et la viabilité de la planète en dépendent.
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2: Un grand merci Flavien encore une fois pour ta chronique, hein, comme les autres chroniqueurs. C'était toujours passionnant chaque mois quand on t'écoutait. Quand on t'écoute, on voit encore, hein, ce que disait aussi Arnaud tout à l'heure, c'est que le combat pour la protection de la nature va de pair avec la protection de l'être humain. Et il y aurait beaucoup de travail à faire. Et bon, voilà, on va essayer d'enchaîner avec, en étant un peu plus optimiste, en prenant un peu les airs. Et on va retrouver les vautours, mais avec notre invité Antoine. Donc on a vu, avant la pause musicale, Antoine, que les vautours étaient désormais bien de retour dans notre région Occitanie. Donc c'est quand même une bonne nouvelle. Voilà, on repart sur une bonne nouvelle, parce que sinon, ça plombe la journée. C'est bien sûr une excellente nouvelle, mais du travail reste encore, je suppose, à faire. Et il faut tout d'abord maintenir ces populations sur place. Hein. C'est bien que les vautours arrivent, mais bon, il faut qu'ils nichent et qu'ils se reproduisent. C'est ce que vous faites à la LPO avec la mise en place de placettes. Alors, on entend souvent parler de placettes, mais de quoi il s'agit ?
0: Alors, les placettes, on ne les met pas forcément pour qu'ils restent en place. Hein. Oui. C'est plus pour retrouver les anciennes pratiques agricoles en fait, qu'on pouvait avoir avant. Le principe des placettes, c'est de mettre à disposition des animaux d'élevage des vautours. Ce n'est pas des animaux qu'on tue pour les donner aux vautours, hein, c'est la mortalité naturelle des élevages. Au début, c'était fait de manière, on va dire, un petit peu informelle, avec une tolérance administrative quand il y a eu les premiers programmes de réintroduction. Ensuite, à partir de 1998, on a eu un cadre légal qui a été mis en place. Et donc, on peut légalement avoir des zones, hein, des charniers où on doit déposer ces cadavres. Au début, c'était principalement des espèces de tournées d'écarissage, hein, qui étaient réalisées par les gestionnaires, donc que ce soit les associations, les parcs naturels, effets des chasses, les trucs comme ça, qui passaient chez les éleveurs et qui récupéraient donc les animaux morts pour les amener à un même point qui concentrait du coup beaucoup de cadavres. Depuis les années 2000, on essaie de changer ce modèle et de passer vers vraiment la placette individuelle pour que chaque agriculteur ait sur ses terres une petite parcelle pour mettre juste la mortalité de son élevage. Donc nous, le but pour ça, il est multiple. Le premier, c'est que la nourriture qui va être posée sur ces placettes, on est sûr qu'elle est saine. C'est-à-dire que c'est des animaux qui n'ont pas été euthanasiés, qui n'ont pas des produits vétérinaires toxiques dedans, puisqu'évidemment, pour rejoindre ce réseau, on est sensibilisé avant à ce qu'il faut mettre, pas mettre sur les animaux. C'est aussi des animaux qui ne vont pas être intoxiqués au plomb. Ça, c'est une des problématiques qu'on a en France, parce qu'on a encore beaucoup de chasse, et beaucoup de chasse avec des munitions qui contiennent du plomb. Le plomb, alors, soit les balles vont rester dans les os, soit juste ça va traverser la chair, mais ça va laisser des microparticules un peu partout. Nous, on le digère pas super bien, le plomb. Donc, c'est possible pour des chasseurs, par exemple, de manger du gibier où il y a des petits plombs. Soit on les recrache, soit on les avale et ils ressortent dans les selles. Les vautours, ils ont un estomac qui est extrêmement acide et donc ils vont dissoudre tout ça et ça passe directement dans leur sang. Et donc, ça provoque beaucoup de problèmes. Et donc, le fait d'avoir des placettes, c'est déjà d'avoir une bonne partie de la ressource alimentaire qui est saine. C'est aussi des placettes dont on va décider où on les met. C'est-à-dire pas proche par exemple des habitations ou quoi pour pas incommoder les voisins, pas proche des lignes électriques, des éoliennes ou quoi pour pas créer des pièges écologiques. Ça va nous permettre nous de faire du suivi scientifique aussi, parce que d'avoir des points un peu fixes, on peut mettre par exemple des pièges photos, on peut faire de la capture pour mettre des bagues, mettre des GPS, ce genre de choses. Et après, nous, ça nous intéresse aussi, d'un point de vue, on va dire, plus sociétal, hein, plus politique, de se dire que, les éleveurs, le pastoralisme va pouvoir se réapproprier un peu son lien avec la nature. Faut savoir qu'en Espagne, par exemple, ils utilisent énormément l'écarissage naturel, notamment avec les vautours. Là où nous, en France, à l'heure actuelle, on a à peu près 300 éleveurs qui participent et 200 placettes, donc 200 zones de dépôt. En Navarre, en Espagne, donc l'équivalent d'une, un peu comme la région Occitanie, quoi, si on veut en termes de surface, eux, ils sont à plus de 3000 placettes individuelles. Donc c'est vraiment deux modèles complètement différents, et nous, c'est ce qu'on aimerait un petit peu pousser, parce que dans un contexte où, soi-disant, on doit être écolo, on doit réduire nos émissions de gaz à effet de serre, etc., faire des tournées en gros camions en montagne pour aller récupérer des carcasses, pour ensuite les brûler avec du gaz, ça nous paraît pas une super solution. Alors une solution qui marche, certes en 2026, quand le gaz, le pétrole, tout ça, ça va commencer à se tendre dans les dizaines, peut-être même centaines d'années si on est très optimiste, mais il y a quand même un moment donné où on va se poser la question d'utiliser du pétrole juste pour cramer des trucs morts. D'ici là, on sera bien content si on a des vautours qui sont revenus chez nous et si on a ces écarisseurs naturels. Moi j'aime bien dire qu'on peut présenter ça un peu comme un biomimétisme, des solutions fondées sur la nature. C'est un peu Startup Nation compatible. On peut juste y voir une légalisation finalement d'une pratique ancestrale qui s'est toujours faite. D'ailleurs, la plupart des placettes qu'on crée avec les agriculteurs, en fait, on les crée pas vraiment. Surtout, on les légalise parce que, comme je disais, on met pas des placettes pour faire venir les vautours. Mmh. C'est une fois que les vautours sont venus et qu'on sait que ça va marcher, les agriculteurs ont la dérogation pour avoir des placettes. Sachant que l'obligation, quand on fait de l'écarissage, normalement, c'est que les carcasses elles soient enlevées dans les deux jours ouvrés, ce qui est très souvent pas du tout suivi par les écarisseurs industriels, parce que ils vont pas péter en montagne à faire 3 heures de route quand il y a une brebis, ils attendent qu'il y en ait plusieurs. Et donc ça, c'est vraiment quelque chose qui revient beaucoup avec les agriculteurs avec qui on travaille. Quand ils ont une placette, c'est l'aspect pratique qu'ils mettent en avant avant tout, de plus avoir à attendre l'écarisseur, d'être en autogestion de leur mortalité. Accessoirement, ça leur ouvre aussi droit à une petite compensation financière. Ils ont une réduction de la taxe sur l'écarissage, c'est logique vu qu'ils l'utilisent beaucoup moins. Et c'est vrai que notre combat à l'heure actuelle, c'est d'essayer d'ouvrir un petit peu cet écarissage naturel à plus de pratiquants. Actuellement, c'est surtout accessible pour les éleveurs ovins et caprins. Pour les bovins, c'est très compliqué parce que les dépôts ils sont limités à 500 kg maximum en un seul dépôt sur une placette. Alors ce qui est tout à fait logique dans la mesure où quand ils ont pris cet arrêté, c'était en 98, il y avait peu de vautours et donc le but c'était que les carcasses restent pas trop longtemps. Maintenant on est passé de 300 à 3000 couples de vautours, donc on sait que dans des zones cœur, on peut mettre un cadavre de vache en 2 jours, il n'y a plus rien, il n'y a pas non plus de risque sanitaire.
2: Donc c'est une pratique qui est quand même bien acceptée par les agriculteurs et les éleveurs du coup, si je comprends bien.
0: Alors ça dépend. Dans les zones il y a des vautours en général, c'est relativement bien accepté. Si on prend les grands causes en dehors de chez nous, le cause Méjean, presque tous les éleveurs maintenant ont une placette, en tout cas de ceux qui sont éligibles, y compris ceux qui peuvent trouver qu'il y a un peu trop de vautours quand même et qu'il faudrait commencer à réguler, mais ils ont quand même leur placette. Après au niveau des syndicats agricoles, si on prend la FNSEA, mais plus encore les jeunes agriculteurs ou la coordination rurale, eux ils sont clairement anti-vautours. Les JA, typiquement, il y a quelques années, ils ont fait un courrier au préfet de l'Aveyron pour demander l'éradication totale de la population de vautours, je cite. Côté coordination, ils nous font des publications sur leurs réseaux sociaux, un vautour, une balle, un loup, une balle, un vautour, une cartouche de chevrotine, donc on est sur de l'appel à destruction d'espèces protégées en toute détente. C'est des syndicats qui sont vraiment contre. Alors, pour des raisons politiques et historiques qui sont tout à fait compréhensibles. Hein. Savoir qu'on est dans un jeu d'acteurs où on va se positionner contre les écolos, où on va créer de la polémique autour, là, en l'occurrence, du vautour. Pas tant parce que le vautour est un problème. Hein. D'ailleurs, même eux, ils l'admettent très bien, en fait, quand on discute, quand on prend le temps de discuter avec eux. Mais parce que juste, c'est une pression supplémentaire et que, bah, à force de dire que tout nous embête, que le parc national nous embête, les normes nous embêtent, les loups nous embêtent, les vautours nous embêtent, bon, bah, on peut au moins tirer les loups, non ? Voilà, c'est un petit peu ça, on va dire. Je caricature, hein, mais l'idée générale de la stratégie qu'il y a derrière le fait de monter en épingle plein de choses, c'est de dire au bout d'un moment, ça va forcément lâcher sur certains aspects, puisque vous voyez bien, on est en train de mourir de partout. Donc voilà, qui est quelque chose qui remonte à la base au conflit autour de l'ours dans les Pyrénées, hein, d'ailleurs, la création de toutes les polémiques autour des vautours qui attaqueraient des animaux vivants, etc., avec des histoires qui vont du invraisemblable complet, hein, avec des hordes de vautours qui attrapent des vaches et qui les jettent dans les falaises, à des trucs qui, pour le coup, sont beaucoup plus compréhensibles, hein, puisque, bah, effectivement, les vautours, on sait qu'ils vont manger le placenta quand il y a des mises bas, que, bah, oui, la mise bas, c'est à peu près un tiers des mortalités dans les élevages, hein, que ce soit les adultes qui vont mourir pendant, juste après, les animaux mort-nés, etc. Et donc, bah, souvent, il y a de la consommation d'animaux, bah, qui meurent à ce moment-là, donc ça peut vite porter à confusion. Et aussi, on peut avoir de la consommation d'animaux qui sont vivants, mais mal portants. Typiquement quand on a un retournement de matrice par exemple, donc là c'est on a la mise bas, le placenta qui est expulsé mais qu'entraîne avec lui l'utérus qui se détache pas, les vautours ils vont venir manger le placenta, ils vont taper l'utérus, ça crée une hémorragie, la bête meurt et il la mange. Et alors là pour nous en tant qu'écologue, le vautour, bah, il est dans son rôle naturel et on va dire c'est pas de chance. Pour l'éleveur, les vautours ils ont tué sa vache parce que bah, s'il avait été là, il aurait pu la sauver. Alors, ce qui est vrai, hein, quand il y a un retournement de matrice, il y a un faible pourcentage de chance, mais qui n'est pas négligeable non plus, ou si on fait venir le veto, on peut tout remettre dedans, recoudre, etc., et on peut essayer de sauver la vache. Et on va dire qu'eux, ils ont plus une vision assurantielle, avec une perte monétaire qui aurait pu être évitée. Alors, c'est des cas qui sont très marginaux, hein, c'est quelques-uns par an sur l'échelle de la France, mais ouais, tout ça, après, c'est monté en épingle, c'est énormément repris, notamment dans les médias, et en fait, on observe des choses, hein, qui sont très proches de ce qu'on peut voir sur d'autres phénomènes de rumeurs, hein, par exemple les ovnis. À savoir que dès qu'on a un article dans un média, dans les jours, les semaines qui suivent, on a une épidémie d'attaques dans le secteur, avec de nouveaux articles, de nouvelles attaques. Voilà, croire que d'un seul coup, les vautours se déchaînent sur trois communes. Et ce qui est assez marrant, façon de parler, mais c'est que du coup, on a évidemment fait des études scientifiques, hein, sur le sujet pour essayer de comprendre un peu ce qui se passait. Et qu'on voit que le nombre de plaintes pour attaque, que nous, on ne parle pas d'attaque, hein, chez nous, on parle d'interaction vautour-élevage, parce que. Pour plein de raisons, mais voilà, en tout cas le nombre de plaintes il est inversement proportionnel au nombre de vautours sur un territoire. C'est-à-dire que plus on est dans le cœur des territoires et moins on a de plaintes, et plus on est dans des zones où ils vont pas souvent, étonnamment plus on a de plaintes. Alors soit les vautours chez eux ils sont très très gentils et quand ils vont à l'extérieur ils deviennent très très méchants, soit il y a d'autres raisons, et nous évidemment on penche pour la seconde option, à savoir des raisons sociologiques, hein, qui font que bah, c'est des territoires en fait où les vautours arrivent, où bah, ils ne sont pas connus trop par les gens, il y a beaucoup de méconnaissances, beaucoup de choses qui peuvent être mal interprétées. Alors, voilà, les choses qu'on voit souvent, c'est que, bah, effectivement, une curée de vautours, hein, quand ils sont 50, 100, ça peut être très impressionnant, c'est très bruyant, ils se rentrent dedans, etc. Il faut voir que le vautour, il est lourd, et donc pour décoller, il faut qu'il court dans le sens du vent. Ça implique potentiellement de courir vers une personne, même s'il doit fuir cette personne, parce que bah, le sens de la pente, le sens du vent fait que le moyen le plus rapide de fuir, bah, en fait, c'est de foncer sur le danger. Et donc bah pareil, on peut se retrouver avec des gens qui nous disent « Ah, j'ai été attaqué, etc. » Ce qui, encore une fois, est une mauvaise compréhension de la biologie de l'espèce, et qui est tout à fait entendable, hein, parce qu'évidemment, bah, on n'est pas tous experts de tous les sujets, on peut très bien voir, hein, plein de mauvaises interprétations qui surgissent. Mais voilà, tout ça, après, bah, malheureusement, c'est beaucoup repris, et bah, comme c'est le cas sur tous les phénomènes un peu, on va dire, de fake news, bah, malheureusement, la rumeur se répand beaucoup plus vite que la réponse, et même souvent répondre à la rumeur, bah, au final, c'est la propager soi-même.
2: Oui.
0: Et voilà, on est un petit peu dans une impasse sur ces trucs-là. Et très franchement, ça pose des questions, hein, sur l'avenir de la conservation. Ça, c'est clairement la menace, hein, qui pèse sur eux. C'est-à-dire qu'en milieu des années 2000, quoi, on avait vraiment une baisse, quasi disparition des tirs, des empoisonnements, etc. sur les vautours. On pensait que c'était bon, et malheureusement, à force de constater, depuis une dizaine d'années, bah, c'est de nouveau en augmentation, avec, pour le coup, des destructions intentionnelles, pour différentes raisons, mais notamment celle-là.
2: Mais est-ce que parallèlement à ce phénomène, il y a une image positive qui peut se développer chez, chez certains habitants, et puis pour développer le tourisme, hein, quand on parlait des parcs, parcs nationaux, parcs des Cévennes, etc. Est-ce que ça aussi contribue à une bonne image, donc à développer, à être associé à du tourisme, à un développement touristique? Donc est-ce qu'il n'y a pas ces deux images parallèles qui s'éloignent finalement? Est-ce que ça, vous le constatez aussi?
0: Ouais, bah du coup tu me posais la question vraiment juste là sur les syndicats agricoles, donc eux c'est leur réponse politique. Quand on parle avec les agriculteurs des territoires, en général ils sont favorables ou neutres, ou voilà, un petit peu, des fois ils se posent des questions mais ça va. Après si on parle des habitants en général sur les territoires, ils sont plutôt très très accueillants, parce que, bah, il se trouve que là aussi d'ailleurs on a fait des études en sociaux, en économie, etc. pour regarder un peu les retombées de ces programmes de réintroduction, et on voit que c'est ultra positif. Et d'ailleurs dans les zones où il y a des vautours, bah maintenant voilà, sur les parcs régionaux, nationaux, mais même sur les brochures de trail, sur les clubs de parapente, bah, tout le monde maintenant met un vautour sur son logo, sur son affiche. Voilà, je pense qu'on trouve des bières avec des vautours en local, ou ce genre de choses. Enfin, on a vraiment une appropriation des populations. Une appropriation alors qui est déjà culturelle, hein, mais qui est aussi, on va dire, un peu monétaire, hein, puisqu'on voit qu'il y a vraiment des retombées. Mmh. Puisque bah, les vautours, bah, c'est une image de marque pour le territoire. On sait que c'est associé à une image un petit peu de territoire sauvage, de territoire préservé. Donc de produits sauvages préservés, y compris bah, de produits hein, issus de l'agriculture. Hein, voilà. Quand on va vendre ces petits pâtés du parc national avec notre vautour dessus, bah, oui, c'est un petit peu mieux que le pâté Justin Bridou de Carrefour. Ou de l'Intermarché, je ne sais pas. On peut dire, plusieurs marques à la radio. Donc ouais, on a ça, on a évidemment tous les restaurateurs, les loueurs bah, qui vont faire des nuitées, des repas supplémentaires parce que des gens viennent dans ces régions aussi pour observer les vautours, pour observer en tout cas ces paysages-là qui gagnent en notoriété. Et donc bah, tout ça, ça nous fait des grosses retombées. On a une super étude qui avait été faite par le ministère sur le PNR des Baronnies Provençales. Donc ils estimaient que les retombées annuelles c'est entre 1 et 1,5 million d'euros de manière indirecte, là où les programmes de conservation en général c'est quelques dizaines de milliers d'euros par an à mettre en place pendant quelques années. Donc en fait on voit que c'est des trucs, quand ça marche en un an c'est rentabilisé. Alors même si oui les programmes de conservation ça peut sembler coûter cher, quand on regarde la balance économique, même d'un point de vue voilà, on va dire strictement anthropocentré et strictement économique, et ben, ça reste une super bonne idée quoi.
2: D'ailleurs, il existe des financements pour la protection du vautour au niveau européen, au niveau français?
0: Alors oui, nous, on est beaucoup financés par les programmes LIFE, donc l'instrument financier pour l'environnement de l'Europe, instrument qui est d'ailleurs en sursis actuellement au Parlement et qui devrait disparaître malheureusement, et on ne sait pas trop à quelle sauce on sera mangé derrière. Il y avait aussi les programmes FEDER, donc pareil, qui étaient des financements européens pour le développement des espaces ruraux, que ce soit agricoles ou environnementaux. Et bah, voilà, cela c'est pareil, leur avenir est un petit peu incertain. Donc voilà, c'est beaucoup l'Europe, hein, nous, qui nous finançait. Faut savoir que donc, moi je travaille à la LPO, donc une association, reconnue d'utilité publique, d'intérêt général, tout ça, mais bon, qui est une association quand même. En soi, mon travail, moi, c'est de m'occuper de la mise en place des plans nationaux d'action et des atteintes des objectifs de l'État français. Hein, donc on se fixe nous-mêmes hein, dans nos plans nationaux, dans la stratégie nationale de la biodiversité, etc. Donc on est dans un système un petit peu bizarre où finalement je fais le travail de l'État. Moi je pense que je devrais travailler à la DREAL ou au ministère, enfin pour faire le travail que je fais qui est vraiment à 90% mais à côté de ça, très souvent en réunion, bah, on va nous renvoyer au fait qu'on est une association militante, qu'on n'est pas légitime sur ces sujets, etc. Alors moi j'ai pas de problème avec ça, hein. Ouais, moi je suis militant, je milite pour qu'on écoute les données scientifiques, pour qu'on dépassionne le débat, pour que voilà, on se base sur des faits et pas sur des fables pour travailler, pour que oui, on préserve notre environnement, la biodiversité, pas de souci avec ça. Et en même temps, bah oui, c'est ce qu'on me demande en fait de toute façon d'atteindre dans les objectifs qui me sont fixés par l'État lui-même. Donc voilà, on est dans cette dualité un petit peu qui est pas toujours facile nous pour travailler.
2: Oui. Juste très très rapidement, est-ce que vous avez des projets actuellement sur le vautour en Occitanie?
0: Ah oui, on a un super projet qui démarre sur le vautour moine chez nos collègues de l'Aude. On va faire un enclos de fixation, donc on a récupéré quelques vautours un peu cassés dans des centres de soins qu'on a mis dans une grande volière avec quelques placettes spécifiques à côté pour essayer bah, de fixer une population sauvage. Parce qu'en gros, on a pas mal de vautours moines qui viennent d'Espagne, qui passent dans le Massif Central et qui retournent en Espagne, mais ils se fixent pas, ils restent pas trop chez nous. Et du coup, on veut leur faire croire qu'il y a déjà des vautours installés dans le coin pour que bah, ils puissent revenir par là. Parce que la recolonisation naturelle est vraiment très très lente sans un petit coup de pouce.
2: Bon, c'est un très beau projet. Au moins, on finit l'émission avec une belle touche. Notre émission donc touche à sa fin. Je te remercie de nouveau, Antoine, Adam, pour être venu nous parler des vautours rap emblématiques sur lesquels tu travailles pour la LPO Occitanie. Merci aussi à nos chroniqueurs d'aujourd'hui, Arnaud, Flavien et Simon. Merci aussi à toutes celles et ceux qui ont participé à cette émission tout au long de l'année, que ce soit les chroniqueurs, les présentateurs et présentatrices. Je pense en particulier à Annaëlle, Charlotte, Lucie, Kylian, Charlotte, Florian, Hugo et Vincent. Un grand merci bien sûr à Tom pour la technique. Je vous souhaite, au nom de toute l'équipe, un excellent été. À très vite dans Soyons Nature.
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0: Bonsoir à toutes et à tous et bienvenue dans The Cinéma Show sur Radio Campus Montpellier. Je suis ravie de vous retrouver à l'animation de cette émission. Il fait très chaud, l'été arrive et nous sommes encore là pour vous divertir jusqu'à plus soif. Tous les mercredis, vous le savez, on se retrouve pendant une heure et demie pour débriefer l'actu ciné de la semaine. Et ce soir, j'ai avec moi une équipe de choc. Comme j'ai commencé un nouveau travail en pharmacie, j'ai voulu vous intégrer dans mon équipe pour le sentir comme à la maison. Vous ne serez donc pas choqués des métaphores. Pour commencer, notre super rayonniste qui classe, range et aligne les news dans les beaux rayons de l'émission, c'est Hugo. Comment ça va, Hugo ?
1: Ça me fait très plaisir de te voir là, parce que ça fait très longtemps que je t'avais pas vu à cette place, et du coup ça me fait
0: plaisir. Moi aussi ça me fait plaisir de vous voir, à vos places.
2: Mais tu manques au chat aussi, on te dit bonsoir dans le chat.
0: Bonsoir, qui c'est ?
2: C'est Dame Dame.
0: Bonsoir Dame Dame. Ensuite, notre parapharmacien confirmé, celui qui est là pour nous vendre du divertissement et des paillettes, c'est Maxime. Comment ça va, Maxime ?
3: Ça va très bien. Fait trop chaud aussi, mais je pense que si jamais je suis votre parapharmacien, je pense que je vous donne une semaine de survie.
0: Après, la parapharmacie, c'est pas un médicament.
1: Au pire, je vais nous donner un crème solaire, peut-être. Ouais. Déjà, ça serait un bon.
3: Ça, je suis un expert.
0: ça va.
3: Je suis un expert dans le domaine, je sais pas bronzer.
0: Enfin, nos deux commerciaux en blouse rose qui pourraient nous vendre n'importe quel produit tellement on boit leurs paroles, de Nux à Aven, de La Roche-Posay à Jonzac, en passant par Garancia, Corto et Elsa. Comment allez-vous ?
4: Bonsoir, ça va très bien.
5: Bah oui, très très bien.
0: Ça se voit que j'ai appris par cœur les rayons de cette putain de pharmacie pour pouvoir changer tous les produits ou pas ?
3: T'es peut-être hypochondriaque, non ?
0: Après, c'est que des marques de parapharmacie que je t'ai citées, de crème. Donc, tu rentres dans les pharmacies ou pas de temps en temps ?
3: Mais je suis jamais malade et ma mère est infirmière, donc je prends jamais de médicaments.
1: Pour quelle raison il prend un Doliprane ?
3: Non, je prends jamais de médicaments, moi je suis jamais shooté à ça.
0: Et évidemment, j'ai dit en blouse rose parce que les commerciaux de la pharmacie où je travaille, ils sont en blouse rose, hein, c'est comme ça qu'on les reconnaît. À la réalisation et à la vidéo de cette émission, on retrouve nos deux pharmaciens en chef, Yanis et Simon. Bonsoir à vous deux. Ce soir, il sera question de débattre de trois films. Colonie de Yeon Sang-ho, L'objet du délit de Agnès Jaoui et Mata de Rachel Lang. Après les débats et nos tops de la semaine, nous vous embarquerons dans un sujet qui a fait couler de l'encre à bord de notre carte blanche de la semaine. En fin d'émission, Maxime présentera le quiz de la semaine, puis nous terminerons comme le veut désormais la tradition par les recos de l'équipe. Sans plus attendre, Hugo ouvre le bal, c'est donc parti pour les news.
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0: Et on commence ce mercato avec un départ de Gilles Lelouch.
1: T'es pas un peu, petit peu orienté ta relance. Enfin bref, cette semaine, on évoque à nouveau l'acteur de 53 ans, non pas pour reparler de sa polémique à Cannes, hein, bisous aux commentaires TikTok sous la publication, mais plutôt car il vient de quitter le prochain projet de Michel Gondry. Ce projet est intitulé Les Petites Peurs et est décrit comme une comédie qui suivra deux petites filles de 8 et 10 ans découvrant un crâne dans leur jardin, menant à l'enquête d'un gendarme sur leur père qui semble mener un double jeu. Alors pas de panique pour les fans de Gondry, hein, qui ont encore en travers de la gorge l'annulation de son biopic sur Pharrell Williams, puisqu'un acteur a déjà été choisi pour remplacer Gilles Lelouch et qu'il s'agit de Tahar Rahim. Les gens de goût diront qu'on gagne au change. Le reste du casting est pour l'instant toujours composé de Bastien Bouillon et Vima Laponce dans les autres rôles. Le film devrait se tourner dans l'année, en Occitanie d'ailleurs.
0: On poursuit avec le retour au cinéma d'un dessin animé culte.
1: Et oui, cette semaine, le scooper Daniel RPK a révélé que Disney préparait un nouveau film adapté de la série animée Inspecteur Gadget. Alors ce projet n'est pas neuf, puisqu'annoncé en 2019 avec à l'écriture deux scénaristes du SNL, Mikey Day et Streeter Seidel. Mais cette semaine, les choses semblent bouger, puisque le studio aux grandes oreilles semble avoir trouvé réalisateur et acteur principal. Le premier poste sera tenu par Sean Enders, un habitué de la comédie américaine, puisqu'on lui doit en vrac Comment tuer son boss 2, Very Bad Dads 1 et 2, ou encore Spirited, une adaptation libre d'un chant de Noël de Dickens. Concernant l'interprète principal, celui-ci est également un habitué de la comédie américaine, puisqu'il s'agit du génial Will Ferrell, que je vois déjà enfiler le rôle à merveille. Pour l'instant, c'est encore au stade de pré-production, donc pas plus de visibilité sur le projet, mais on peut tabler sur une sortie dans quelques années.
0: Et pour clore ce mercato, le nouveau projet d'un réalisateur pas du tout clivant.
1: Et oui, il y a à peine deux mois, Studio Canal avait annoncé un remake du film culte de John Carpenter, New York 1997,

0: Si j'ai hâte de voir ça, on pourra se consoler en se disant que ça pourra pas être pire que le plagiat par Luc Besson du même New York 1997, ça sera déjà ça. Est-ce que ces projets vous tentent?
1: Alors, par contre, je reviens juste, on s'est regardé avec Marie, on s'est dit oui, Tahar Rahim, bien sûr que c'est un gagnant au change, bien
2: oui,
1: sûr.
2: Je l'adore.
1: Bien sûr.
0: Je sais pas dans quel rôle, parce qu'on a pas de détails des rôles.
2: On s'en fout, tant qu'il y a Tahar Rahim.
1: C'est Tahar Rahim, on s'en fiche.
0: Par rapport à Gilles Lelouch, c'est toujours un
1: rôle. Tahar Rahim, c'est tout joué, on s'en fiche. On s'en fiche.
2: Il est incroyable.
1: Oui.
3: Le retour de... Enfin, Zack Snyder qui refait du Carpenter, moi je suis pas très intrigué, on va dire. Enfin, en fait, c'est-à-dire que j'en ai un peu marre des remakes
0: ouais, surtout
3: de films.
0: C'est un film qui est un peu intouchable quand même.
3: Bah, voilà, exactement.
1: Qui mais d'autre après... que Carpenter pour faire du Carpenter, hein, déjà
3: À la limite.
0: Merci Maxime.
1: Non mais voilà, mais, non, mais faut dire les termes.
3: Non mais je suis pas un anti-Snyder, mais juste... il faut qu'il fasse quelque chose de très différent du Carpenter, parce que Zack Snyder, le style... ne connaît pas vraiment avec le... Enfin, soit il se réapproprie bien le truc, soit sinon ça n'a pas d'intérêt.
0: C'est pas étonnant que ce soit avec Canal qui se retrouve à bosser, parce qu'il y avait eu un rapport il y a quelques mois comme quoi il n'y avait plus beaucoup de studios qui voulaient bosser avec Snyder à cause de ses fans qui étaient complètement tarés. Et du coup, c'est pas étonnant que le seul studio chez qui il finit, ce soit un studio ouvertement d'extrême droite, quand même. Bon, personne.
2: Non, non, mais juste
0: Inspecteur,
2: nous.
0: Inspecteur Gadget, même pas.
4: Non, si, moi, Inspecteur Gadget, ça me chauffe un peu. Ouais. Parce que j'étais très fan du dessin animé. Bon, après, le remake était un peu.
1: Moi, j'ai un peu peur quand même pour Will Ferrell. Parce que, alors, je connais pas bien sa filmographie, donc voilà, mais pour
0: moi je pense que.
2: Ah là, ouais, il faut tout rattraper, hein.
1: Oui, désolé, mais pour moi, Will Ferrell, je l'associe juste à un rôle, c'est le papa dans Lego La Grande Aventure. C'est
4: ouais.
1: Tout.
4: C'est bah, tout. En fait, genre, ah, oui, c'est un d'accord, peu son, mais. C'est un peu son. J'allais dire son rôle mémorable, mais...
0: Moi, je pense qu'il y en a d'autres.
1: J'ai pas vu ses autres films, mais je pense qu'il y en a d'autres, parce qu'il apparaît genre 10 minutes dans le film. Même.
3: Ouais. Non, ouais. Will Ferrell, c'est un génie de la comédie, mais après, bon... Inspecteur Gadget, c'est-à-dire que moi, je sais pas. Enfin, franchement, à voir.
0: Moi, j'ai la vision.
3: Ça peut être sympa.
0: J'ai la vision. Bon, écoutez, on va suivre ses projets dans les prochaines semaines.
5: Une galaxie très lointaine perd une de ses figures capitales.
0: Et oui, cette semaine, Marcia Lucas nous a quittés à l'âge de 80 ans. Elle a marqué l'histoire du nouvel Hollywood puisqu'elle a été la chef monteuse des immenses Taxi Driver et New York, New York de Martin Scorsese, en plus d'avoir collaboré avec Steven Spielberg ou encore John Milius, qui dira d'elle qu'elle est la plus grande monteuse qu'il n'ait jamais connue. Cependant, les fans de Sabre Laser et de Vitesse Lumière savent aussi qu'elle fut la première femme de George Lucas et que ses contributions officielles et officieuses à la saga Star Wars ont énormément participé à la rendre culte. Elle sauva en effet le montage de l'épisode 4 en pleine post-prod aux côtés de Paul Hirsch et Richard Chu, alors que George avait du mal à se faire comprendre de son chef monteur John Jimson. Son travail sur cet épisode lui rapporta d'ailleurs un Oscar. Marcia Lucas fut également celle qui aurait suggéré à George de faire tuer Obi-Wan Kenobi des mains de Dark Vador sur l'étoile de la mort, scène capitale de la saga. Elle fut aussi consultée sur le montage des Aventuriers de l'Arche Perdue, ainsi que bien sûr de l'Empire Contre-Attaque et du Retour du Jedi. Malheureusement, sa participation à l'univers Star Wars avait quelque peu été effacée par George après un divorce difficile, menant pour Marcia un retrait du monde du cinéma et de la vie publique. Fort heureusement, grâce au travail de plusieurs historiens du cinéma fans de Star Wars, son apport immense à la saga a été redécouvert et donc rangé désormais au même titre que ceux de Steven Spielberg, Martin Scorsese ou encore Francis Ford Coppola. Marcia Lucas quitte donc notre monde, mais son souvenir, heureusement, reste avec nous, et la force est, on l'espère, avec elle.
2: C'est beau.
0: Est-ce que quelqu'un a quelque chose à dire autour de la table ?
1: Moi, je connaissais pas l'existence de Marcia Lucas.
0: Allez.
1: Pour le coup.
0: Super.
2: À part Maxime.
3: Non, mais merci pour son apport. Pardon, excuse-moi.
4: Non,
3: pour son apport pour Star Wars et voilà. Après, moi non plus, j'étais pas trop au courant, j'avoue. Donc c'est au moins bien que je le sache maintenant. On va dire.
1: Le fait qu'on soit pas au courant, ça prouve justement que George Lucas a quand même
2: fait
1: de taf derrière.
2: Il a bien fait le ménage. J'ai pas de problème avec ça.
0: George. Mais les deux romans graphiques sur Lucas remettent vachement en place l'importance de sa femme aussi, mais dans sa construction en tant que cinéaste. C'est pour ça aussi qu'ils sont assez intéressants.
2: Ils sont très très bien.
0: Ouais, ils sont vraiment super. Donc je vous invite à les relire, je les avais déjà recommandés. Mais... Bon, bah écoutez, on souhaite de sincères condoléances à la famille de Martia.
5: On reparle de Star Wars avec notre point box-office.
0: Et oui, tout à fait. Pour la première fois depuis longtemps, des films au petit budget mettent à l'amende des blockbusters Disney au box-office mondial. Le premier de ces petits poussets est le film Obsession. Pour rappel, le film écrit et réalisé par le youtubeur Curry Barker avait été produit pour un budget de seulement 750 000 dollars et en a actuellement engrangé 105 millions à domicile et 44 millions à l'international. Fait rare, le film a même engrangé une double hausse de fréquentation lors de sa deuxième et troisième semaine de sortie, la première de 30% et la seconde de 10%. Il est actuellement deuxième en termes de fréquentation derrière Backroom, autre film d'horreur réalisé par une jeune personnalité d'Internet, Kane Parsons, déjà sorti aux US et attendu chez nous en juin.

0: Le film d'horreur produit par A24 pour 10 millions de dollars réalise un démarrage mondial à 118 millions, alors qu'il n'est encore sorti que dans 3 pays. L'ironie du sort, c'est que ces deux productions d'horreur indé ont réussi à détrôner le dernier opus de la saga Star Wars, The Mandalorian and Grogu, qui s'annonce déjà comme un échec pour Disney, puisque le film de Jon Favreau a réalisé un démarrage à 103 millions de dollars pour un budget de 165 millions, avant d'enregistrer une chute de 69% de fréquentation. Alors pensez-vous qu'on assiste à une nouvelle tendance au box-office ?
1: Mais d'ailleurs, Backroom, ça a même été le meilleur démarrage de tout film A24, ouais. Même devant, par exemple, comme Marty Supreme ou ouais. The Drama. Donc ça prouve vraiment que déjà, il n'y a pas besoin d'avoir un gros casting pour faire de grosses entrées.
0: Quand même, il y a Chiwetel Ejiofor et Renata Rinci, quand même.
1: Ouais, mais est-ce que c'est au niveau de Timothée Chalamet ou...
0: Pour les gens qui sont fans d'A24, probablement.
1: Probablement, allez. Oui. Mais par contre, oui, effectivement, on assiste vraiment à une sorte de renaissance. C'était un peu ce qu'on avait vu, mais c'était il y a quelques années aussi. C'était avec quel film qu'on avait vu où il y avait des petits budgets qui dépassaient des gros budgets comme ça.
0: Ça arrive de temps en temps, mais c'est juste que oui. C'est quand même assez rare, quoi.
1: Ouais.
0: Mais non, il y a vraiment une vague de cinéastes qui viennent d'horreur, qui viennent d'Internet. Il y a eu les frères Philippou aussi qui avaient sorti La Main et Substitution.
1: Et il y a le français aussi qui a fait le film Wu, aussi qui a fait un petit peu parler de lui.
0: Ouais, il y a eu Markiplier aussi qui avait fait son film Iron Man. Non, il y a vraiment toute une vague comme ça qui vient et qui en plus a l'air d'attirer du monde en salle. Donc,
1: mais qui en plus, mine de rien, est talentueuse parce qu'ils ont déjà une communauté via Internet qu'ils arrivent à attirer au cinéma. Et en plus, c'est des gens qui ont su se perfectionner avec parfois juste une caméra et trois bouts de bois sur Internet et qui maintenant ont des moyens et font des trucs incroyables, donc bien sûr. Hein.
2: Ouais. Ça prouve que la puissance d'Internet, maintenant, ça pousse jusqu'au cinéma et que voilà, ça dépasse Disney, même avec des grandes sagas établies comme Star Wars. Mais je pense que déjà, Disney se sont tiré une balle dans le pied en présentant un film qui est censé être une suite d'une série qui
0: je
2: a déjà perdu en popularité.
0: Je pense que le film aurait raté Obsession ou pas, le film se serait planté
2: voilà,
0: aussi.
2: Ça, mais dire que la saison 3, enfin... Non pas la qualité n'a pas baissé forcément, mais la popularité de Mandalorian s'est un peu dissipée. Du coup, présenter un film au cinéma, c'était peut-être pas la chose à faire, malgré la mignonnerie de Grogu. Mais en tout cas, les réalisateurs qui viennent d'Internet, en gros, ont des idées quand même assez innovantes. Et des trucs qui ont... Enfin, par exemple, le principe des backrooms, quand même, c'est un phénomène sur Internet. Donc forcément, ça allait ramener des gens en sable. Et voilà, je trouve que c'est bien.
0: Et au-delà des fans, ils arrivent aussi à convaincre un nouveau public parce que Obsession, un score pareil, il n'y a pas juste les fans de Curry Barker. Ouais. Il a attiré du monde un peu partout quand même. Et il y a des gens qui vont le voir pour son concept aussi.
1: Mais parce que c'est des gens qui ont l'habitude de bosser sur les réseaux sociaux. Donc derrière, après, tout ce qui est la communication sur les réseaux sociaux.
0: Ah oui, la communication de Obsession et de Backroom est vraiment très
1: la
0: très
1: la communication,
0: réussie,
1: ouais. Le bouche à oreille, tout ça, ils maîtrisent beaucoup mieux sur Internet. Donc après, derrière, ils arrivent beaucoup plus à faire parler du film et donc à attirer. C'est pour ça qu'on a une augmentation au fur et à mesure des semaines, alors que le film, il est à l'affiche depuis déjà 3 semaines. Quoi.
2: Après. Oh, pardon, excuse-moi. Vas-y.
3: Et même, je trouve, c'est par rapport aux bandes annonces aussi, où Backroom et Obsession, ils avaient des bandes annonces assez originales, entre guillemets, où tu ressentais ce que le film voulait dire. Là où Mandalorian, c'était quand même une bande annonce très classique.
1: Bah, c'est classique shit de film d'action.
0: Il y a eu Bad Buzz quand ils ont fait le Super Bowl et qu'ils sont complètement plantés avec leur bande annonce. Enfin, il y a plein de bandes annonces de Mandalorian qui sont foirées, c'était un peu catastrophique.
4: Bon. Ça va être la fin de la conclusion des CNews.
0: Ça va être la conclusion de l'émission, j'espère.
4: Non, merci beaucoup, Hugo, pour toutes ces actualités. Les news sont maintenant terminées. Passons sans plus attendre au débat de la soirée. Ce soir, l'équipe et moi-même allons débattre de 2-3 films. Colony, L'objet du délit et Mata. Mais commençons par le nouveau film de Yeon Sang-soo, qui avait à jamais marqué les esprits avec son dernier train pour Busan. Le voyage continue dans l'horreur de son univers. Bande-annonce.
5: Aujourd'hui, je m'apprête à réaliser une expérimentation. C'est plutôt un acte de terrorisme. Une renaissance. Celle d'une nouvelle humanité.

0: biotechnologie est bloquée en raison d'un virus non identifié et les personnes infectées continuent d'évoluer de manière imprévisible, constituant une menace pour les survivants. On retrouve au casting Jun Ji-hyun, Ko Kyun-wan, Ji Chang-wook, Shin Yun-bin, Kim Si-rok et Gosu Korto. Je te laisse la parole sur ce film. Qu'est-ce que tu en as pensé ?
1: Alors moi déjà, je suis un très grand fan des films d'infectés en général. Donc Dernier Train pour Busan, moi c'est un film culte pour moi.
2: C'est
1: clairement.
2: Une masterclass.
1: Voilà. Ah, ensuite il y avait eu la suite Peninsula qui était très très mauvais. Du coup, quand on m'avait dit que le réalisateur allait refaire un film de zombies, je me suis dit est-ce qu'il va repartir sur ce que j'ai pas aimé dans Peninsula ou ce que j'ai adoré dans Dernier Train pour Busan. Et personnellement, moi j'ai beaucoup aimé Colony. Je trouve que le concept de zombies qui sont interconnectés entre eux, qui reprend un peu une idée qu'on a vue dans Pluribus, par exemple, la série, que j'avais grandement appréciée. Franchement, je trouve que c'est assez rafraîchissant. Le concept est cool et il est bien utilisé, je trouve. Et moi, j'ai passé un bon moment. C'est sûr que le scénario n'est pas exceptionnel. Je pense que pour ceux qui n'ont pas aimé, là, ils vont peut-être revenir sur ça. Mais oui, on a un méchant qui n'a pas de motivation hyper intéressante. Mais je trouve que le film marche bien. Les scènes de tension sont vraiment bien et... Moi, je ne me suis pas ennuyé du début à la fin, malgré quand même un film qui dure plus de 2 heures. Donc voilà, moi je trouvais ça vraiment bien et très rafraîchissant pour le concept d'infecter et de zombies au cinéma.
0: Maxime, tu es d'accord ?
2: Mais moi, je suis complètement d'accord. Alors, je suis un très grand fan de Dernier Train pour Busan, j'adore. Puis moi, de toute façon, le zombie, de manière générale, j'adore. The Walking Dead, je suis un grand fan. Je me bouffe du zombie H24. et là, pour le coup, bah, j'ai revu Dernier Train pour Busan juste avant. Et du coup, je l'ai montré aussi à Naomi qui est derrière, pour qu'elle puisse voir un petit peu l'univers.
0: qui a aimé, apparemment.
2: Oui, bah, c'était très bien, Dernier Train pour Busan, bien sûr. Qui n'aime pas ce film ? Et du coup, j'ai vu Colony. Alors, je suis d'accord, le scénario... C'est très classique, c'est vraiment une ligne droite, vraiment il n'y a pas vraiment d'originalité qui se dégage, c'est très simple, c'est très con. Mais du coup c'est très con, mais c'est très con dans le bon sens au fait, c'est un bon divertissement. Moi j'ai vraiment pris ça dans la gueule, moi j'ai bien aimé pour le coup. Je trouve justement que ouais, c'est la réalisatrice qui en parlait. Au fait, ce truc de zombies interconnectés, au fait, c'est juste une métaphore de l'intelligence artificielle. Et c'est quelque chose que j'aime beaucoup parce que généralement, l'univers du zombie, il est toujours très utilisé pour faire des métaphores. Que ce soit dans Dernier Train pour Busan, vraiment, c'est une métaphore de la montée du fascisme, de la montée de l'extrémisme. Et il y a aussi éventuellement toujours, mais ça dans tous les films de zombies, mais il y a toujours une dénonciation du capitalisme et là ça le fait encore évidemment parce que tour l'environnement commercial etc. Et là pour le coup le message on s'en fiche un peu, on met au maximum le paquet sur les scènes d'action, sur les retournements de situation un petit peu plus tous déjantés, un petit peu débiles parfois, mais ça reste un bon divertissement. Donc moi j'ai passé un bon moment, le film a parfois quand même réussi à me surprendre en me disant ah ouais, il a osé faire ça maintenant. D'accord, ok, bon, pourquoi pas. Sans trop spoiler, il y a un des personnages vers le début du film. Je pensais pas qu'ils allaient le faire crever tout de suite. Ils l'ont fait crever très rapidement.
0: Sans trop spoiler.
2: Mais bon. Je ne spoil pas.
3: Sans trop spoiler, c'est lui qui.
2: Je ne dis pas qui, mais il y a un personnage. Je me suis dit ah putain, vous le faites tuer dès le début, bande de cons. Ok, d'accord. Mais
1: non, c'était
2: voilà.
1: Bon,
2: par contre, là aussi, je vais pas trop spoiler. Le plan final.
0: Ça commence mal ta phrase.
2: Le plan final, juste.
1: Est dégueulasse.
2: Faut aller se faire voir. Vraiment, le truc du. Haha, non, tu fais pas ça.
3: Ah bah, du coup, là, t'as vraiment carrément spoilé.
2: Je ne fais pas de spoil.
0: Maxime, calme-toi.
2: Voilà, j'essaye de. Voilà, de.
0: Oui, mais nuance.
2: De nuancer un petit peu, mais voilà. Donc, c'est un très bon divertissement. C'est très con, c'est très débile, comme beaucoup de films de zombies qui peuvent très facilement être très cons et très débiles. C'est pas, certes, au niveau de Dernier Train pour Busan. Si vous allez voir parce que vous attendez un Dernier Train pour Busan, c'est pas le cas. J'ai pas vu Peninsula. Mais moi, je pense que si je verrais Peninsula, j'aimerais, parce que je suis client des trucs débiles comme ça.
0: Pour toi,
2: même,
0: pas du tout d'accord.
2: Si c'est très mauvais, tu vois. Mais allez voir quand même. C'est un très bon film, je trouve.
0: D'accord. Hugo, toi, tu n'es pas d'accord avec ça, je
3: ouais,
0: crois.
3: Ouais, ouais.
2: Alors Hugo, moi, j'aime pas la vie.
3: Non, ah. Alors moi, j'aime beaucoup Dernier Train pour Busan. Déjà, pour une raison toute conne, c'est que Dernier Train pour Busan, c'est un vrai huis clos où, genre, son décor, tu ne sais pas ce qui va se passer à l'extérieur, tu n'as aucune info et qui utilise son décor de train à fond.
2: Ah, mais
3: parce
2: Dernier
3: que
2: train
3: le décor du train
2: non.
3: est. Ultra contraignant, oui. Et donc du coup il est obligé de jouer avec. Et là du coup on a un réalisateur qui décide de s'auto-prendre son propre concept, donc il refait un film avec un concept de huis clos dans un décor très défini, mais au bout de 20 minutes il va péter son huis clos, donc déjà c'est con, et surtout pour une histoire dont on se fout sur ce qui se passe à côté, pour nous expliquer un truc qu'on avait déjà compris. Bon, j'imagine que c'est pour les trois débiles du fond qui n'avaient pas compris, mais moi j'avais compris. Moi j'avais compris de Vin, donc ça sert à rien de me réexpliquer, surtout de me remettre 15 000 flashbacks de ce qui s'est passé avant dans le film. Parce que je sais en fait, c'est bon. Lâchez-moi.
2: Après, le fait qu'il réexplique 10 fois le plot, du coup, il a la charte Netflix, il pourra sortir dans 6 mois dessus.
3: Voilà, exactement. tu viens de citer un défaut là, mec.
2: C'est pas un défaut, parce que pour
0: c'est
2: moi, c'est juste.
0: C'est un défaut qui ne le gêne pas.
2: Voilà, ensuite, c'est un défaut qui ne me gêne pas, parce qu'en fait, c'est débilement con, c'est normal.
3: Ensuite, il aurait un super décor de gratte-ciel, mais il est incapable de l'utiliser comme il faut.
2: Oui.
3: Il est incapable d'exploiter son décor comme le faisait si bien Dernier Train pour Busan. Enfin, genre, à part peut-être dans les premières scènes où il joue un peu avec les magasins, les trucs comme ça. Mais à partir du moment où on quitte les magasins, les décors, c'est genre un couloir, parking,
2: des
3: une salle,
2: des sports de partout.
3: Ouais, il y a des trucs gluants partout. Bon.
1: Mais il joue plus avec le concept de zombies, du coup.
3: Ouais, oui. Alors,
1: plutôt qu'avec les décors.
3: Il y a un truc qui m'a vachement énervé, c'est que du coup, les zombies donc, ont un esprit de ruche et apprennent entre eux. Et du coup, il faut qu'ils fassent des mises à jour. Sauf que c'est genre, pour la durée des mises à jour, c'est selon si les personnages ont besoin d'avancer ou pas. S'il faut qu'ils restent là, la mise à jour elle va durer 2 secondes, mais s'ils ont besoin d'aller à un autre point, la mise à jour elle va durer 2 heures, c'est Windows Vista.
2: Non. Moi je suis pas d'accord, je trouve qu'elles sont logiques parce qu'au fait la durée ça dépend surtout de l'importance de l'information qui est transmise.
3: Non, des fois c'est des informations de merde, ils mettent 20 minutes à les apprendre.
1: Suspension
3: d'accru. Mais vraiment, votre virus c'est pas très efficace, monsieur, il va falloir le
2: voir. Oui, non, mais tu n'as pas compris le principe même du film. Je l'ai montré à Naomi, donc elle peut être témoin. Le principe même d'un film de zombies, si tu n'y comprends rien, c'est ta gueule, c'est magique.
3: Mais non,
2: c'est juste ça.
3: Non, tu l'as dit toi-même, il s'en savoir un message. Si vous voulez voir un vrai film de zombies où les zombies ils ont un esprit de ruche et où il y a une vraie critique du capitalisme, revoyez Horribilis. Oui, il fallait que je le calme. Non, mais voilà, revoyez Horribilis, c'était bien plus. Ça jouait sur le même terrain et c'était bien plus intelligent, quoi.
2: Rise of Z, c'est mieux.
3: Je me suis engagé dans ma tête à ne pas le citer.
0: Elsa, tu avais l'air d'acquiescer à ce que disait Hugo. Est-ce que tu es de la team j'ai pas aimé?
4: Bah après j'ai beaucoup aimé et après je connaissais pas le réalisateur, c'est un réalisateur. Avant j'ai jamais vu le dernier train pour Busan.
2: Je peux que te le recommander, hein. C'est donc incroyable, voilà. C'est peut-être l'un des meilleurs films de zombies qui a été fait.
4: Mais dans ma wishlist depuis longtemps. Donc je découvre le réalisateur avec ce film et j'ai trouvé le film terrifiant, je vous l'avoue. Il est très très bien, mais vraiment
1: c'était
4: terrifiant.
0: Oui, c'est que ça marche.
4: Ouais, le concept de zombie ruche, ça m'a vraiment mis très mal à l'aise et vraiment ça m'a terrifié, surtout que je l'ai vu. C'était 22h, je suis sortie des nuits. En plus de ça, je suis sortie et il y avait un groupe de 4 amis. Et en fait, il y en a 3 qui ont commencé à courser une de leurs amies en faisant les zombies. Et c'était absolument terrifiant et en même temps hilarant. Mais après, moi, j'ai beaucoup aimé. Après, il est vrai que l'histoire des mises à jour, c'est vrai que maintenant que j'y repense, il y a des moments où c'est un peu long, on voit pourquoi c'est long. Mais en lui-même... C'est quand même un très très très très bon film.
2: Si t'as peur de colonies, Dernier Train pour Busan, vraiment c'est ça, mais dans un couloir de train, donc c'est peut-être encore pire.
0: Après, ça a pas l'air d'être du tout la même ambiance.
2: Mais non, c'est pas.
3: Non, c'est
2: en vrai, colonies n'est pas si horrifique que ça, parce qu'ils s'amusent plus avec le concept même des zombies qui se mettent à jour, etc., plutôt que sur l'univers du zombie horrifique de manière générale.
3: Bah, en fait, Dernier Train pour Busan était déjà bien burlesque, mais celui-là,
0: burlesque, mais il y a quand même un ton assez grave derrière.
2: Là, ça fait limite série B humoristique.
3: Il y a encore des zombies qui se montent dessus, mais dans des trucs qui n'ont aucun sens.
2: La séquence où ils imitent justement les humains où t'as des zombies qui se montent dessus comme ça, c'est débile, mais c'est drôle.
4: C'était absolument terrifiant. Moi, j'ai détesté ces scènes de fusion, c'était terrible.
3: J'ai un message pour Thierry Frémaux. Est-ce qu'on peut arrêter de prendre un film coréen au pif chaque année et de foutre en séance de minuit à Cannes? Parce qu'on sait jamais si ça va être bien et souvent c'est pas terrible. Donc est-ce qu'on peut arrêter?
2: Après, si c'est Colonie, moi je dis oui.
3: Ouais, mais l'année dernière c'était Sons of the Neon Knights et apparemment c'était pas terrible.
0: Bon, écoutez, vous irez voir Colonie, vous nous direz si vous avez eu très peur comme Elsa ou si vous avez beaucoup rigolé comme Maxime, je ne sais pas. Apparemment, ça provoque... C'est deux salles, deux ambiances. Hein. Passons maintenant au deuxième film de la soirée. Agnès Jaoui revient avec L'objet du délit, tout en opéra. Mais le délit est-il là où on l'attend? Réponse après la bande-annonce.
5: C'est les noces, c'est joyeux. Ça doit être léger, ça doit chuchoter. Et puis après, ça explose.
6: Tu avais fait tes premières noces avec moi il y a 30 ans.
5: 30 ans déjà, oh mon Dieu.
7: Enfin, vraiment toute nouvelle aventure pour moi parce que c'est ma première mise en scène.
8: Vous assurez le poste de première assistante?
7: Moi, je sais pas, là, si je...
8: Il faut bien une première fois, en tout cas, c'est ce que je me suis dit à moi-même. Hein, Samir, elle est capable?
9: Oh bah moi...
8: Ah bah oui.
7: Je sais pas.
8: Bah oui, c'est la première fois pour tout le monde, c'est parfait. C'est parfait, c'est la preuve que ça va bien se passer.
5: Stop là, stop! Arrête de hurler, Cora!
8: Mais c'est toi qui hurles!
7: C'est juste pour qu'on voit la sororité de la scène.
8: Bon, on va pas y passer une heure ici.
6: Elle connaît rien.
10: C'est le principe à Opéra des Fleurs. Plein de gens connus qui n'y connaissent rien.
7: Je me stresse.
9: J'aime pas quand elle me touche.
10: C'est-à-dire ?
9: Non, rien.
10: Mais si, vas-y, dis.
9: C'est la situation aussi agressée.
11: Ça m'étonne pas de lui. Là.
12: Ah bah voilà.
13: Mirabel veut inscrire dans la mise en scène une image forte du patriarcat.
14: Donc il en faut deux en plus.
15: Et deux plus quoi ?
16: Deux bites ! Elle veut plus de bites !
17: Si vous voulez bien vous adosser à la colonne de gauche, par exemple.
18: Vous voulez que je caresse la colonne ?
19: Non mais on peut pas continuer comme ça, faut qu'il soit remplacé, c'est tout.
20: Et on est quelques jours de la première.
21: Moi j'ai les yeux fixés sur mon conducteur. Donc j'ai rien vu.
22: De toute façon, il s'agit pas de toi, Igor.
23: Je vais te ramener, d'accord ?
24: C'est à cause de MeToo que les mecs ils osent plus conclure.
23: À cause de qui ? C'est incroyable ce qu'ils font, les chanteurs. Ces voix qui sortent de leur corps.
25: Le vieux monde est mort, il faut s'y faire, voilà.
26: T'as quelque chose à te reprocher ?
25: Non, pas du tout, non. Non, enfin...
0: Dans les coulisses d'une ambitieuse production de l'opéra Les Noces de Figaro, les tensions montent lorsqu'une accusation d'agression sexuelle éclate, mettant en péril la production et forçant chacun à prendre position. Les conflits d'opinion et de génération se font jour et comme toujours chez Agnès Jaoui, le rire n'est jamais loin du drame. On retrouve au casting donc Agnès Jaoui dans le rôle d'Anna Liebman, Daniel Auteuil dans le rôle d'Igor, mais également Aya Hidara, Claire Chust, ou Chust, je sais pas comment on dit, Oussama Kedam, Lucie Gallo, Maxime... Je te laisse débuter sur ce film. Qu'est-ce que tu as à en dire ?
2: C'était quoi, beaucoup de choses. C'était quoi la phrase « Le rire n'est jamais loin du drame »
0: Le rire n'est jamais loin du drame, ouais, ça.
2: Eh ben, il n'y a que du drame et il n'y a pas du rire, déjà. Pardon, mais alors... Bon, ok, j'ai vu le film, c'était 21h45 à Comédie. Il y avait 5 personnes. Pas un rire en 2 heures. Pas un. Rien.
3: Peut-être que les gens étaient en train de dormir.
2: Non, les gens étaient tous éveillés puisqu'ils étaient devant moi. Donc je les voyais et personne ne dormait.
3: Les films, pas les gens. Mais
2: on va pas y aller par quatre chemins. Le film est écrit par Anne Hinsel. Voilà, point barre, ouais. C'est tout. Vraiment, le film est dégueulasse, il est abject. On va en parler aussi, mais Agnès Jaoui a dédié ce film à Jean-Pierre Bacri. Je pense que Jean-Pierre Bacri, là, on l'a déterré, on a violé son cadavre, parce que c'est pas possible. Ouais. Pardon, mais le film, il est abject. Il est abject. Vraiment, le film, c'est la parfaite description de la bourgeoise du 16e qui se dit féministe, mais qui dit « Oui, mais vous savez, les femmes, elles sont un peu trop hystériques. Des fois, elles détruisent les carrières des hommes. » Alors que c'est des très bons acteurs. Et puis, mine de rien, ces acteurs, on n'y pense pas souvent, mais parfois, ils sauvent l'art. Ils sauvent l'art avec leur talent, avec leur plume, avec leur élégance, avec leur... Non, ta gueule, c'est juste des violeurs, au fait. C'est des violeurs, c'est tout ce que c'est. Au fait, le film est à l'image de la déclaration qu'elle a eue il n'y a pas longtemps, où elle disait que le féminisme ne dépasse pas le périphérique des villes. Oui. Excuse-moi, Agnès Jaoui, mais moi, j'ai vu ton film, je viens de la campagne, et je l'ai décelé, l'antiféminisme profond de ton film. Donc, je pense que je suis 10 fois plus féministe que toi pour l'avoir décelé, parce que c'est juste pas possible. Et je me permets de dire ça, ouais, c'est culotté quand même.
3: Ouais.
2: Sans parler de ça, attends, déjà, je trouve le film chiant. Après, c'est peut-être un ressenti plus personnel, mais moi, j'ai pas été emporté. Et pourtant, on a mis l'opéra qui peut être super sympa. Quand ça chante l'opéra, c'est génial. Dès que ça revient sur le film principal, c'est chiant. Et puis, sans parler de ça, la plupart des personnages sont tous clichés au possible. C'est celle qui fait que chialer, celle qui fait que râler. Aya Hidara qui est juste là pour être le quota de la femme racisée qui est ultra féministe, mais qui du coup est prise pour une féminazie pour tout le monde. Le cliché de l'homme qui dit mais non, mais il a pas agressé. Le cliché du super grand acteur qui agresse. Tout est cliché. Et du coup, c'est les hommes, on les laisse tranquilles parce qu'ils ont rien fait, les pauvres. Et les femmes, c'est toutes des hystériques ou alors des complices. C'est tout. Et les seules personnes qu'on entend, et encore on entend, on les voit et on les entend en fond, etc., qui soi-disant prennent position en faveur des femmes, c'est des hommes qui sont plus ou moins mis à l'écran comme étant féminisés ou qui appartiennent à la communauté LGBT. Donc là, en plus, il y a un problème. Non, le film est catastrophique de A à Z. C'est pas bien. C'est pas bien.
0: Simplement.
2: C'est caca, vraiment.
0: Elsa, tu es d'accord ?
4: Ah oui, j'ai absolument détesté, c'était absolument terrible, c'était long, voilà. Après, on n'a pas eu la même expérience, parce que moi, pour le coup, pareil, on était vraiment 5 dans la salle, mais c'était beaucoup des personnes âgées, et bien évidemment,
0: tout le monde riait.
4: Voilà, ils n'ont fait que rire tout le film, et surtout des passages où il y a vraiment, il n'y a rien à rire, ils riaient, donc vraiment, j'étais
3: drôle.
4: Très énervée.
3: Peut-être qu'ils étaient sur leur téléphone.
4: Ah, je peux te dire que non.
0: Personnes âgées, justement. Bon, c'est possible. Mais...
1: Ils sont tous sur l'IA.
3: J'en sais rien, j'ai pas d'argument.
4: Mais après, moi, ce qui m'a aussi énervé, c'est... Après, c'est le agent Pierre. En fait, moi, c'est pas le fait que ce soit dédié à Jean-Pierre, c'est juste qu'elle est dédiée à un homme et pas qu'elle est faite au moins à toutes les personnes qui ont été déjà victimes de violences sexuelles ou sexistes. Bah, du coup, ça enlève un peu le propos du film.
0: Oui.
4: Et même, le film se contredit en boucle. Au début, il déteste le comédien parce que oh là là, il a agressé l'actrice. Au final, à la fin, il revient en héros parce qu'il sauve la représentation. Pareil, toutes les femmes qui, au bout d'un moment, détestent le comédien, qui, à la fin, au final, pareil, sont très très contents qu'ils viennent parce que, bah, du coup...
2: C'est bestie, parce qu'on a pu jouer la pièce et du coup, on est tous contents parce qu'on va tous avoir notre salaire ce soir. Ouais, mais on a le salaire grâce à un violeur.
4: Et même le personnage de d'Agnès Jaoui, où tout le long du film, pareil, elle le dénonce, Sophie, elle dit « Non, mais c'est pas possible qu'il ait pu t'agresser, etc. » Mais à la fin, quand elle a une discussion avec... je sais plus le nom du personnage ou
2: lequel
4: de l'acteur à la toute fin.
0: Igor.
2: Ah,
4: Igor, voilà.
2: Oui.
4: Quand elle a une discussion avec Igor et que Igor est content qu'il n'ait pas été sur une liste d'agresseurs potentiels, là elle lui dit en fait je comprends rien pourquoi tu dis ça. Non, les femmes ne sont pas toutes hystériques.
2: C'est vrai que
4: c'est vrai. C'est pas de la faute des femmes, c'est de votre faute. Alors que tout le long du film elle était en mode non mais c'est pas de la faute à Sophie, c'est de la faute. De toute façon c'est comme ça dans la pièce. Le comte il a touché Suzanne donc faut qu'il fasse pareil. Alors que...
2: C'est vrai que le personnage de Daniel Auteuil il est quand même particulièrement chiant. Il passe son temps à dire mais alors attends je sais pas si je suis sur la liste des potentiels agresseurs sexuels et Agnès Jaoui qui lui dit mais t'as des choses à te reprocher au moins. Non, bien sûr que non. Enfin, sans fil voir au chalet.
4: C'était une autre époque.
2: Ouais, voilà. Non, vraiment, le truc de c'était une autre époque. Non, c'est pas un argument valable, merde, arrêtez. Alors après, oui, c'est vrai, c'est le premier film d'Agnès Jaoui sans Bacri. Bah, du coup, elle a vachement mal vieilli, Agnès Jaoui. Elle est devenue vachement. Elle est devenue vachement. Au fait, j'espère sincèrement que si jamais Bacri était encore des nôtres aujourd'hui. Bacri aurait vu le projet et aurait dit attends t'es en train de te rendre compte que c'est de la merde là ce que t'as écrit quand même.
1: Après Bacri à ma connaissance n'a jamais pris position sur MeToo tu vois donc,
2: oui mais
0: peut-être qu'elle dédie le film à Bacri parce qu'il était comme ça.
2: Bah j'espère pas et j'ai du mal à m'imaginer Bacri comme ça tu vois pas à ce point parce que là vraiment c'est...
0: Tu sais, on peut tomber de haut
2: oui,
0: beaucoup
2: oui, là, ben, oui je sais mais c'est quand même vachement archaïque pour Bacri. Quand même. Bon,
1: après, faut pas non plus sacraliser.
2: Oui, oui, ouais,
1: non,
2: voilà.
1: Mais non, tu vois, c'est parce que j'ai pas vu le film, mais ça m'étonne quand même que tu me dises ça de la personne qui a quand même fait Le Goût des Autres,
2: oui,
1: qui était vraiment un film genre sur la tolérance, quoi.
2: La tolérance, elle est enfermée au placard. Hein, ouais. Par contre, on peut noter quelque chose. Il y a une référence à Taxi.
0: Oh,
2: il y a une référence à Taxi parce que l'un des acteurs du film en question, c'est un acteur qui s'appelle, alors je crois que c'est Jean-Luc Couchard, je crois il s'appelle, qui joue le gars qui râlait parce que il fallait ramener les beats
4: ah
2: sur
4: ouais,
2: le plateau,
4: okay.
2: Voilà.
1: Super description.
4: Non, mais en fait, c'est un problème du film, c'est que en fait la metteuse en scène, c'est Mirabelle.
2: Oui.
4: En fait, elle donne une... C'est les noces de Figaro. Et du coup, elle donne tout un truc de critique du patriarcat et de sororité. Mais au final, à la fin, elle est très, très contente que le comédien revienne. Du coup, ça sauve sa mise en scène. Mais du coup, ça n'a aucun sens.
2: Et puis vraiment, ce truc-là, ça prend genre... Allez, un bon tiers de l'intrigue du film, alors que ça n'a aucun intérêt, c'est juste des bits en plastique, on s'en fout un peu. Et puis du coup, c'est une référence, parce qu'en fait, ce gars-là a joué dans Taxi 4, il a joué le méchant du gang des Belges. Voilà, pour ceux qui se sont infligés Taxi 4. Ça m'a fait un peu rire de le voir dedans.
5: Vu le sujet, je suis pas sûr que Taxi soit une bonne référence, comme ça.
1: Ouais, je pense qu'on peut faire des liens entre agression sexuelle et Taxi assez facile.
2: Tu vois, si dans l'objet du délit, il y avait une 406, et le film serait vachement mieux. Eh ouais.
5: Okay.
2: T'es
1: tout seul là-dessus.
2: Je sais, je suis tout seul là-dessus.
0: Bon écoutez, n'allez pas le voir a priori.
2: Non, pas du tout. Allez voir Colony.
1: Allez voir Obsession.
2: C'est un massacre. Ouais. Colony, c'est un massacre, mais dans le bon sens du terme.
1: Non, mais allez voir Obsession, comme ça vous verrez un film un peu plus féministe.
0: Ouais. Sinon, vous allez le voir, puis vous nous dites ce que vous en avez pensé aussi. Hein. C'est une possibilité. Je vous propose, avant de passer à la suite de nos débats de la soirée, et pour rester encore un peu dans l'univers de l'opéra, de faire une petite pause musicale avec la chanson qui a représenté la France à l'Eurovision cette année. On s'écoute tout de suite Monroe et son titre « Regarde ».

0: On termine ces débats avec de l'espionnage à la française. On retrouve Aya Hidara encore, mais cette fois-ci sous la caméra de Rachel Lang et les traits d'une espionne en difficulté. Bande annonce.
1: Nous sommes allés faire cette visite. Antoine ne voulait pas, il le sentait pas. J'ai insisté pour qu'on y aille.
2: Capitaine, votre condition physique vous éloigne de l'action. Vous êtes versé aux effectifs de la DGSI.
1: Est-ce qu'Antoine a subi le même sort que les autres ?
3: Vous formerez une jeune recrue qui sort de l'école de police, mais qui n'a aucune expérience de terrain.
4: Je suis ravie. Le désilouettage, c'est vital pour échapper à la surveillance.
5: T'as appris à tirer avec quoi ?
1: Ne fais pas de soucis. Ton papa, bientôt, je vais le libérer.
2: La recherche de votre camarade ne vous concerne pas. Ne prenez pas le risque de désobéir.
1: Un des journalistes avait une fille, Jeanne. Elle veut connaître la vérité. Elle doit se rapprocher de Jeanne pour anticiper les avancées de son enquête.
6: Ceux qui tirent les ficelles sont pas dans le désert. Je les cherche. Je les traque. Tous les jours.
7: Tu vois, moi j'aime comprendre les choses, et là dans cette situation, il y a un truc qui cloche.
6: On a tous un secret.
1: Je suis là dans un bureau pendant qu'on torture mon camarade en Afrique.
2: Vous développez une sorte de paranoïa. Vous n'êtes qu'un petit maillon sans vision globale. Votre métier, c'est aussi de l'accepter.
0: Blessée lors d'une opération clandestine au Niger, Mata, une agente du service action de la DGSE, perd la trace de son compagnon Antoine, capturé sur place. À son retour, elle est affectée à la sécurité intérieure du territoire et se saisit d'une mission de contre-espionnage dans les Alpes. Une ombre semble relier ce dossier à l'embuscade en Afrique. Convaincue que ses supérieurs lui dissimulent des informations et hantée par la captivité d'Antoine, elle se lance dans une course contre la montre, hors de tout cadre officiel, au risque de tout perdre. Et ouais. On retrouve au casting Aya Hidara, du coup, dans le rôle de Mata, mais également Joséphine Japy, Raphaël Personnaz, Hakim Gemili, Mélanie Laurent, Elsa, je te laisse commencer. Qu'est-ce que tu as pensé de ce film ? Dis-moi.
8: Bah, j'ai trouvé que c'est un bon film. C'est pas non plus une masterclass à revoir, mais c'est quand même... Ouais, tu passes un bon moment, c'est un peu long... Bah, en fait, tu penses vraiment...
0: Ça n'a pas l'air fou non plus ce que tu dis.
9: Je pense que tu peux enlever le un peu et mettre beaucoup.
10: Oh, 1h40,
8: en fait, c'est juste que...
9: Ouais, mais 1h40. Mais ouais. Le ressenti, on oui, est... Bon, ouais.
8: Ressenti 2h.
9: 2h30. Hein.
8: Ouais. En fait, c'est... le début est pas mal. Du coup, le début en Algérie, dans le désert, etc. Jusqu'à ce qu'elle se fasse... Elle se fasse tirer dessus. Et après, du coup, elle est dans des bureaux pendant tout le reste du film. Donc, c'est très long parce qu'on voit que le personnage n'a rien à faire de ce qu'elle fait dans ces bureaux-là. Donc, nous aussi, on ressent que... Bah, du coup, c'est super long. Donc, en fait, c'est juste ça, c'est que c'est long. Après, ouais, il y a aussi pas beaucoup d'action. C'est, ouais, vu que c'est un truc d'espionnage, de... C'est
0: qu'est-ce
8: long.
0: Qu'il a pour lui, ce film, en fait
8: Pas grand-chose.
9: Il a quelques défauts, quand même. Ouais.
10: Non, mais il a surtout une qualité, c'est Aya Hidara, je trouve.
9: Parce que oui, bah oui, bien sûr.
10: Vraiment, si j'imagine une héroïne de film d'action à la française, j'imagine Aya Hidara. Il y a pas de souci.
9: Ça c'est clair, mais par contre ouais, l'un des gros défauts du film, c'est que bah, c'est un film qui est produit par Netflix, et ça se voit que c'est un film Netflix, genre vraiment c'est filmé comme un film Netflix, c'est tourné, c'est écrit, c'est monté comme un film Netflix, vraiment,
10: les twists prévisibles comme dans un film Netflix,
9: les twists prévisibles comme un film Netflix, le fait que on a des scénarios qui à la fois sont très simples et pourtant beaucoup trop complexes pour ce que c'est, avec des explications en veux-tu en voilà, et au fait on te perd plus qu'autre chose parce qu'il y a tellement de trucs compliqués sur l'administration française, etc. C'est tellement... Après
10: moi, ça c'est pas un film, hein, c'est la réalité, l'administration française.
9: Oui, voilà, aussi, voilà. Et après c'est parce que voilà, je vais dire aussi, moi je suis un neuneu, moi j'ai besoin de trucs débiles, j'ai besoin de comprendre très très vite le concept, et moi quand tu me perds DGSE, DGSI, les trucs comme ça à droite à gauche, moi je suis... Alors, complètement
10: quand
9: paumé.
10: Quand il y a un I, c'est les gens, ils sont dans les frontières, quand il y a un E, ils sont à l'extérieur des frontières, voilà, tout simplement.
9: Ça je l'ai compris au bout de 1 heure de film, tu vois.
10: Ah oui, d'accord.
8: Je
10: le savais avant le film, donc vraiment.
9: Mais je suis débile, j'ai besoin de trucs simples. Et donc, évidemment, bah après, moi, je reste sur le carreau. Donc, en fait, je salue la prestation d'Aya Hidara, qui, évidemment, n'est absolument pas à remettre en question. Et mais c'est tout. Voilà. Et au fait, je suis d'accord avec ce qu'a dit Elsa. Le début est très bien. Et après, quand le film commence, bah, c'est pas bien.
0: Et ben c'est super.
10: Non, mais c'est rigolo, le film il commence sur un carton qui te dit ce film est une œuvre de fiction. Bon, jusque là tout va bien, parce que tu t'y attendais, et puis en plus c'est toujours bien de le rappeler. Et après ils te disent la fiction s'inspire des faits réels. Oui.
0: Oui.
10: Ne cherchez pas, pas la vérité. Ah oui, d'accord. Donc on est dans un film de complotistes. Ok. ensuite, tu vois Mélanie Laurent, tu te dis tu vas la voir pendant le reste du film. Bah non. Voilà, elle a pris son chèque, elle s'est barrée. Et en fait, le film lance plein d'intrigues, plein de pistes pour cette enquête. Et contrairement à La Nuit du 12 qui t'explique que en fait ces pistes ne mènent à rien, mais ces fausses pistes racontent quelque chose sur cette enquête et sur les personnages, bah là ces fausses pistes elles sont juste pas résolues. En fait c'est genre juste on arrive à la fin du film et on ne les a plus réévoquées quoi. Et du coup bah le film juste à la fin t'as plein de questions mais t'auras jamais les réponses. Et je comprends la démarche dans le sens où c'est un film qui te place dans le point de vue de quelqu'un qui est à l'intérieur, qui est hyper dans un système qui est hyper cloisonné dans lequel on balance justement pas toutes les informations parce que c'est l'espionnage et que si on donnait toutes les informations à tout le monde, bah ça serait vite le bazar si ça fuitait. Mais du coup bah c'est hyper frustrant en tant que spectateur de pas savoir. Et du coup, cette frustration, elle prend le pas sur l'originalité de la démarche, en fait. Du coup, bah, tu te retrouves face à un film qui te met constamment face à des choses que tu sauras jamais. Mm-hmm. Et du coup, bah, t'es juste pas satisfait de ton visionnage, quoi, globalement. Et puis, j'ai jamais vu un twist de fin où je m'en foutais autant. À la fin, il y a un twist. On te dit que depuis le début...
9: Il y a un twist de fin ?
10: Oui.
8: Ouais. Après, encore une fois, le twist, c'est très Netflix. Hein.
9: Ah ouais,
8: oui,
9: non,
8: c'est très, en réalité, celle que tu pensais être ton ami. C'est,
10: oui, mais
8: c'est
10: sauf que ça ne dit rien, en fait. Genre vraiment, tu vois le twist, tu fais «
9: Et
10: quoi ? Parce que qu'est-ce que ça implique ?
9: C'est random jour dans un film Netflix, vraiment. Okay.
10: C'est comme si, genre, depuis le début, j'arrivais qu'en fait, je portais un t-shirt vert sous mon t-shirt noir. Quoi. Ok, d'accord. Ça change rien.
9: Le twist Hugo et Stéphanois.
10: Ouais, en plus, voilà.
0: Et ben ça.
9: C'est
0: sinon, pas... c'est un film bien, apparemment. Ouais.
8: Après, j'ai trouvé ça un petit peu ridicule, le truc sur les informations. Le fait qu'il y ait un tampon très secret sur toutes les pages.
10: Mais on peut ouvrir un dossier comme ça.
9: Tu ouvres le dossier comme ça et sur la première page c'est marqué top secret.
8: En fait c'est ça, c'est le truc très secret. En fait je suis en mode les gars, c'est le journal d'un collégien, c'est pas possible. On est au gouvernement français.
0: C'est inspiré de faits réels, vous savez. Je pense qu'ils se sont renseignés sur comment c'était. Ouais.
8: Hein. Bah vraiment, j'espère que le gouvernement
0: français. Ils ont fait des recherches.
10: Le gars qui est entraîné à la DGSE mais qui va faire son escalade dans la salle d'escalade du quartier.
9: T'as pitié. Ouais, non.
10: Genre, il n'y a plus de budget à l'État pour avoir des salles d'escalade.
9: Les coupes budgétaires, tu connais la France à Macron. Non, mais vraiment, on vous le dit depuis le début. Allez voir Colonie, au fait.
0: Hugo ne dit pas ça.
9: Non, mais clairement. Hugo, il aime pas la vie.
0: Oh, merci. En tout cas, bon, Matt, ça a pas convaincu. C'est pas le pire.
8: C'est quand même un beau moment.
9: Matt, ça nous a maté, ouais.
0: Oh là là. Allez, on va rester là-dessus. Allez. Il est maintenant temps de passer à ce que vous attendez tous et toutes, le top de la semaine. On commence par le top 1 de chaque chroniqueur et chroniqueuse, puis on fera le top 3 de l'équipe TCS. Hugo, quel est ton top 1 ?
10: Eh bah, Colonie, parce que c'était pas une super semaine.
0: Par dépit, a priori. Elsa, ton top 1 ?
8: Bah, c'est Colonie, parce que j'ai passé un bon moment combat, contrairement à Hugo, apparemment.
0: Eh oui. Corto ?
11: Bah, moi, c'est Colonie, vu que c'est le seul film que j'ai vu.
0: Eh oui.
11: Et dans tous les cas, il aurait été premier, je pense.
0: Je ne spoil pas le top de la semaine, attends. Maxime, c'est quoi ton top 1 ?
9: Colonie.
0: Bon. Moi. Il n'y a pas beaucoup de suspense, je vous avoue que... Bon, moi, je n'ai pas vu les films, voilà, j'avoue. Shame on me.
9: C'est pas son travail. Hein.
0: Elle travaille la gonze, et c'est dur. Top 3 de cette semaine, nous avons Le Virtuose de Daniel Roer, que Maora avait mis
9: Maora
0: en top 1.
9: A vu, mais que Maora n'est pas là, on lui fait des bisous.
0: Oui, mais qui était son top 1, donc c'est grâce à elle que le film rentre dans le top. En deuxième position, nous avons Mata. Et en première position, je vous le donne en mille.
9: L'objet du délit.
0: Et Colonie, qui est sacré grand vainqueur de cette semaine. Est-ce que vous avez vu d'autres films ?
9: Non.
10: Personne n'a vu le film de John Travolta ? Parce qu'il paraît que c'était pas...
9: Ah, Jonathan l'a vu, il a pas mis une bonne note.
10: Ok. La prochaine fois,
0: je sais pas c'est quoi le titre. Hein,
9: et je sais qu'il y a pas mal de gens qui l'ont vu à Cannes et qui ont dit que c'était pas ouf.
10: Ouais, bon, c'est Apple. Allez.
0: Bon, bah voilà. Et ben, peut-être allez voir et vous nous direz puisque nous ne l'avons pas vu.
9: Allez voir Colonie quand même.
0: Avant notre jeu final, l'équipe et moi-même voulions revenir sur un sujet brûlant qui a fait réagir ces derniers temps. C'est donc parti pour notre carte blanche.

0: qui me dit en off, c'est quoi cette musique? Vous êtes tellement jeune.
1: Alors j'avoue, je la connais pas non plus.
2: Non, mais oh pourtant, j'ai, en termes de musique plutôt ancienne, d'habitude j'ai un répertoire, mais là.
0: C'est la musique, c'est le, jing, c'est ah, le générique de Vivement Dimanche, l'émission de Michel Drucker.
2: Ah oui, d'accord.
1: Ah, oh waouh, waouh,
0: waouh. Oui, vous êtes vraiment jeune et je suis vraiment vieille, c'est ça la conclusion, quoi.
2: Ouais, non, mais là c'est plus vieille, là c'est.
0: Pourquoi Raphaël, qui a donc choisi ce jingle, a choisi ça? Puisque nous allons parler d'agisme à Hollywood, absolument.
2: Sujet que Maxime adore.
1: moi alors, je bosse avec les vieux toute l'année, moi.
0: Nous allons parler d'agisme parce que il y a peu de temps, figurez-vous, qu'un article est sorti suite à une étude de l'organisme Age Without Limits qui disait qu'un film a plus de chances de voir apparaître un animal ou un acteur dénommé Chris qu'une femme de plus de 60 ans
2: oui,
0: au alors, casting.
2: Est-ce qu'ils prennent en compte le fait qu'il y a que des acteurs nommés Chris aux États-Unis?
1: Ah ouais, aussi. Ouais.
0: C'est sûr que c'est pris en compte, mais c'est quand même assez évocateur parce qu'il y a quand même beaucoup plus d'actrices de plus de 60 ans que d'acteurs dénommés Chris, quand même.
2: Ouais.
0: A priori. Normalement, hein.
2: Oui, normalement, oui.
0: Normalement, oui. Donc, la question étant, non pas, est-ce que ça vous choque? Parce que j'imagine que tous ensemble. Oui, bien sûr que ça nous choque.
2: Voir plus de Meryl Streep au cinéma.
0: et tant d'autres. La question n'est pas non plus. Est-ce que c'est normal? Parce que la réponse
2: non,
0: est...
2: Non, c'est pas normal.
1: Oui, non.
0: Non, c'est pas normal. Oh là là, c'est dur. Hein. Mais la question étant plutôt, que pouvons-nous dire de ce sujet? Comment réflexionner là-dessus? Et quelles solutions apporter face à ces femmes boudées par l'industrie hollywoodienne? J'en parle, dans l'article, c'était des actrices américaines, mais en France et dans d'autres pays, c'est exactement la même chose. On invisibilise ces femmes qui ont dépassé un certain âge.
1: Ou alors, quand elles y sont, on les cantonne à un seul et même type de rôle.
0: Exactement. Ouais. Et c'est pour certaines actrices qui ont beaucoup de chance et qui sont implantées depuis des années et des années et des années dans le milieu, qui sont des énormes noms. Mais même elles, notamment Jamie Lee Curtis, il n'y a pas très longtemps, et j'ai oublié le nom de la deuxième, mais même elles disaient qu'elles subissaient des pressions assez terribles dans leur métier, alors que c'est des très grandes actrices assez reconnues. Donc, qu'est-ce que vous pouvez me dire là-dessus? On commence par qui? Qui veut
1: moi, je sens
0: ouvrir
1: que,
0: le bal?
1: Je sens que Hugo, il peut très bien commencer avec The Substance.
0: C'est vrai qu'il allait dire...
2: J'avais envie d'évoquer The Substance, mais je sais pas si en intro, tu vois, genre...
0: The Substance, rappeler
2: que c'était un sujet dans le film.
0: Était totalement le sujet du film.
2: Oui, bien sûr. Voilà, c'était vraiment le sujet central du film, mais...
0: Il fait revenir demi-mot sur le devant de la scène,
2: voilà, ouais,
0: alors qu'elle n'était plus du tout castée dans les films.
1: Et l'Académie des Oscars qui préfère donner l'Oscar
2: à Mickey Madison.
1: À Mickey Madison, pardon, plutôt qu'à...
2: Madison, elle avait gagné des prix. Enfin, c'était pas inattendu, quoi. C'est pas les Oscars de cette
1: Mais
2: année.
1: Du coup, vraiment, l'Oscar a peu entre guillemets confirmé The Substance, quoi.
2: Ouais.
1: Avec l'agisme.
2: Oui,
1: pas
2: les Golden Globes, on n'a pas confirmé.
0: Tout à fait. Vas-y, tu peux en parler si tu veux.
2: Non, bah à part dire que The Substance aborde le sujet, je vois pas trop ce que je peux dire de plus. Non, mais si, bah, en fait, je vois pas trop quelle autre solution proposer à part de, s'il vous plaît, donner des rôles aux femmes de plus de 60 ans qui genre peuvent jouer des trucs super et pas forcément juste le rôle de la vieille femme acariâtre avait pu le faire Jamie Lee Curtis dans Everything Everywhere All at Once. Mais et puis en plus, il y en a plein des actrices qui sont toujours super malgré le fait qu'elles aient vieilli, alors que des acteurs mecs qui perdent leur talent avec l'âge, il y en a quand même vachement plus.
0: Oui,
2: Sylvester Stallone par exemple.
0: Ah bah, pour ne citer que lui,
2: mais oui, comme j'ai dit en intro, si c'est pour avoir plus de Meryl Streep, par pitié, engager plus d'actrices plus âgées, moi ça me fera très plaisir.
3: Bah, sur Meryl Streep d'ailleurs, elle avait dit que quand elle a dépassé 40 ou 50 ans, je crois, que Hollywood a commencé à lui donner des rôles que de sorcière, comme de par hasard.
0: Ouais. Parce que la femme âgée est associée à la sorcière, oui.
3: Voilà.
0: C'est ça,
3: ouais. Donc en fait, il faut juste que les studios arrêtent d'avoir peur d'engager des femmes de plus de 500 ans, parce qu'ils ont peur que l'audience ne ça...
0: Oui, ne suive pas.
3: Voilà, ne suive pas ou ne se... n'entre pas en relation avec le personnage parce que c'est une femme de plus de 60 ans.
0: Oui.
3: Contrairement aux animaux qui parlent, apparemment.
0: A priori. Voilà. Oh là là, il y a un débarquement dans le studio.
4: Parce que je vois que vous patinez un peu, j'ai envie de dire des choses aussi sur ce sujet. Voilà. Mais sur les femmes
2: qui pilote l'avion.
4: Qui pilote l'avion? C'est automatique, j'ai laissé la régie dans la merde. En plus, je suis arrivé et comme je suis vieux, j'ai oublié ce que je voulais dire.
0: mais t'as entendu Vivement Dimanche.
4: Non, je suis pas assez vieux que toi. Tout ça pour dire qu'effectivement, ce que vous avez dit sur les femmes de plus de 60 ans qui ont tout le temps les mêmes rôles, il y a aussi des chiffres dans l'étude qui sont assez forts. Typiquement, quand une femme parle de plus de 60 ans dans un film, elle parle 14% de moins qu'un homme du même âge. Donc ça, c'est assez dingue, je trouve, aussi comme chiffre. Bon, t'étais en train d'évoquer aussi les animaux, mais j'avais un super truc à dire et j'ai oublié. Je vais rester à côté et comme ça, dès que ça me revient, je vous dis.
3: Que,
2: du coup, si vous êtes à la vidéo, je suis désolé, le plan ne va pas changer pendant un quart d'heure.
4: Il y a Yannick qui change le plan. Ah, d'ailleurs, en fait, pourquoi je fais pas tout le temps ça comme ça? J'ai plus besoin de faire la vidéo, j'ai plus besoin de rien faire. Je peux juste venir dans l'émission, foutre la merde.
3: C'est terrible.
4: Merci Marie. On fait de la radio quand même, faut pas l'oublier. Mais je reste pas loin.
0: Oui, oui. Réfléchis à ce que tu voulais dire, Simon.
1: Quand on n'a pas trop, sinon ça devient l'objet du délit après.
0: Nous disions donc, Elsa, tu peux reprendre.
3: Bah, j'avais fini. Hein.
0: Ah, d'accord, c'est super. Simon, reviens. Mais...
1: On parlait pas mal du cinéma américain parce que l'étude, elle parle que du cinéma américain en l'occurrence.
0: Oui, mais c'est un organisme américain, mais en réalité, c'est une tendance que tu retrouves dans
1: n'importe quel partout, parce que même en France, quand on voit aujourd'hui nos actrices qui sont assez âgées, je pense tout ce qui est Catherine Deneuve, Isabelle Huppert, etc. Catherne Deneuve, un peu à part. Ouais.
0: Huppert aussi, qui joue pas mal. Mais...
1: Huppert, parce que Huppert, elle a vraiment. Huppert et Adjani, elles ont un peu des reconnaissances internationales. Donc vraiment, on l'a fait jouer un peu de partout. Huppert, on l'avait vu chez Hong Sang-soo, etc. Mais c'est vrai que la plupart du temps, on les cantonne quand même un petit peu à des rôles de femmes vraiment un peu identiques, quoi.
3: Des rôles de mère, surtout. Et là, je vais reprendre
1: parce qu'il y a l'entrée en studio de Simon encore.
4: Je me mets avec Maxime cette fois. Non, j'ai retrouvé ce qui est en fait le plus frappant aussi et qui est bizarre, c'est que le public vieillit. Le monde est de plus en plus vieux et du coup il n'y a pas toutes ces représentations, et c'est ce que dit Emma Thompson aussi en somme dans l'étude, que on est de plus en plus à être vieille et pourtant on n'est pas du tout représenté, on est encore plus sous-représenté à l'écran, et donc ça c'est dégueulasse. Mais de toute façon, cette question là sur l'âgisme, elle vaut aussi pour les orientations sexuelles, pour les représentations de genre en général, pour toutes les représentations de femmes
0: raciales,
4: noires,
0: les ethnies,
4: voilà.
0: C'est
4: ça, donc d'handicap, et donc ça c'est au scénariste de changer, en tout cas d'initier le truc pour que ça change, mais c'est aussi au diffuseur, comme tu le disais aussi Elsa, ou au studio de prendre un peu plus de risques et
2: après. On parlait de The Substance, mais c'est difficile à compter comme hollywoodien, parce que c'est une prod franco-britannique, du coup, et très indé, pour le coup, donc c'est pas le studio système.
0: Et pour le coup, c'était le sujet du film, donc en fait, c'est logique de prendre ces actrices.
2: Et même
0: maintenant, on aimerait voir des films où le sujet n'est pas l'âge,
2: mais on voit
0: des personnes avec plus âgées que d'autres, quoi. Oui.
1: Après, Simon, en l'occurrence, lui, il parlait du public qui lui vieillissait,
0: mais
1: de plus en plus, on voit des études qui tendent à montrer que la génération en ce moment qui va le plus en plus au cinéma, c'est la Gen Z.
2: Bon, est-ce que la Gen Z est contre les vieux?
1: Elle n'est pas forcément contre les vieux, mais elle attend de voir des acteurs de sa génération.
0: Mais je suis pas sûre, parce qu'en fait, t'as envie de voir des. Si tu vois toujours les mêmes gens et les mêmes tranches d'âge, à un moment donné, c'est terrible.
2: Et puis la Gen Z, elle a eu une enfance, elle a aussi envie de continuer de voir des acteurs avec qui elle a grandi ou qui étaient dans les films qu'elle a découvert.
0: Et puis tu peux ne pas te projeter dans les personnages d'un âge, mais tu peux projeter des personnes que tu connais, tu peux projeter tes parents, tu peux. En vrai, tu peux créer du lien avec plein de sujets différents.
5: En plus, ça n'existe pas, par exemple, des good movies avec des personnages principaux qui sont des personnes âgées. C'est toujours dans un truc très fataliste.
2: Alors qu'il y aura un super concept. Enfin,
0: ils sont à l'EHPAD, ils font machin et trucs, genre
1: maison de retraite.
2: J'ai l'impression que nos actrices, pour revenir un peu en France, nos actrices âgées françaises, elles sont cantonnées au rôle de la bourgeoise catho de droite. Enfin,
1: par
2: exemple, Aïssa Zilberstein et Chantal Lobby, c'est les gens qui viennent le plus en tête. Elles peuvent plus jouer que ça. Alors que Chantal Lobby, elle a quand même une carrière de fou avec les nuls. Elle peut jouer plein de trucs, quoi.
5: Je pense qu'après, c'est aussi un problème de modèle, c'est-à-dire que le cinéma n'a pas forcément l'habitude, malheureusement, de présenter des personnages féminins âgés, autres que des représentations un peu stéréotypées. Et du coup, je pense qu'il faut que le modèle se casse un petit peu pour qu'ensuite, on puisse proposer des films un peu plus inclusifs sur ce sujet.
0: Intervention d'une autre personne.
1: On me pique encore mon micro.
2: Objection.
6: Non, alors c'est pour dire que je suis d'accord avec Corto et que je pense que c'est avant tout aux femmes cinéastes de créer ces modèles-là, et que notamment à Cannes, j'ai pu voir La vie d'une femme. Alors, c'est avec Léa Drucker, qui n'a pas encore la soixantaine, mais certes, qui a des rôles qui correspondent à son âge. Et c'est une construction du personnage féminin de son âge qui est assez novateur, puisqu'on est sur La vie d'une femme qui travaille, et surtout, on est sur une exploration des relations saphiques. Alors, pas forcément la meilleure représentation, mais n'empêche que on est quand même sur une nouvelle construction du personnage féminin qui a passé la cinquantaine, et je trouve qu'il faut au moins donner ça à ce film. Voilà, c'est tout.
1: Et le film a de meilleures constructions de relations saphiques que Kechiche, et rien que pour ça, c'est déjà vachement mieux.
4: Après,
2: pourquoi tu mentionnes Kechiche ?
4: Tout est mieux que Kechiche, a priori.
1: Parce,
4: donc,
1: parce que je suis traumatisé par Kechiche, et surtout parce que ça fait chier Jonathan aussi.
2: On va prendre la main de Twitch, je pense que tu l'as
1: fait. Ça fait chier Jonathan.
4: Quelque chose à ajouter ? Parce que moi, je vieillis aussi, comme Simon, après, et je voulais ajouter quelque chose, j'ai oublié, donc je vous lance
1: après, Marie, est-ce qu'en tant que chroniqueuse âgée, est-ce que tu subis de l'agisme à la radio ?
3: Mais enfin...
4: Je ne subis pas d'agisme,
2: c'est
4: non.
2: C'est con, cancel,
4: pas encore. mais peut-être que quand j'aurai 60 ans et que je serai derrière ce micro, là, on me demandera de m'en aller, je ne sais pas. Hein.
2: J'espère. Pourquoi non. Tu seras toujours derrière le micro ? Si c'est ce que tu... Si c'est en tout cas ce qui te passionne, j'avais pas fini ma phrase.
4: Merci Hugo, je te remercie infiniment.
2: Qui vont l'enterrer dans le chat.
5: Je peux faire une conclusion du coup. Peut-être.
4: Oui, tu peux.
5: En gros, je pense que malheureusement, on peut pas. Enfin, en gros, justement, il faut que le principe, comme je l'ai dit, vienne du cinéma en interne. Mais il faut surtout que les boîtes de prod acceptent de produire des films de ce genre. Et ça serait bien en fait.
4: En fait, ça serait bien
5: juste d'inclure tout le monde.
4: Ça va au-delà de ça. Il faudrait même changer pour moi l'économie du cinéma dans le sens où c'est contrôlé essentiellement par des hommes. Oui, 80% d'hommes dans cette économie, dans cette industrie. Et forcément, ces hommes imposent leur regard sur ce qui est produit ou pas, ce qui est écrit ou pas.
2: Et d'ailleurs, non, parce que ça me faisait penser à Kathleen Kennedy. Mais quand du coup, ces femmes se retrouvent à des postes d'importance, c'est elles qui sont blâmées pour les problèmes des films.
4: Absolument.
2: Kathleen Kennedy, elle s'en est pris plein dans la gueule, alors que c'est quand même la productrice d'Indiana Jones à la base.
4: Complètement, bien sûr. Oui, c'est un problème. En fait, on parle des actrices, mais c'est un problème à tous les niveaux de l'industrie du cinéma. Oui, mais c'est vrai. Et en fait, le changement, il doit se faire aussi dans... Il faut laisser la chance à n'importe quelle femme de s'insérer dans cette industrie pour qu'ensuite, on puisse faire pencher la balance. Alors que moi, j'adorerais voir une comédie romantique avec des acteurs de plus de 60 ans. J'ai vu Sur la route de Madison dernièrement.
2: Ah oui.
4: Bon, ils n'ont pas 60 ans, mais ils sont quand même assez âgés. C'était incroyable.
1: Est-ce que le dernier Bridget Jones compte ou pas ?
4: Oui, elle a pas 60 ans, mais c'est vrai qu'elle est assez âgée et c'est incroyable. Comment ça s'appelle ? Non, Renée Zellweger avait témoigné également au sujet de l'âge qu'elle avait été rejetée, de l'âge et de son physique aussi. Mm-hmm. Elle avait tout, la pauvre.
2: Faites un buddy movie avec des actrices âgées.
4: Mais oui,
1: mais bien sûr.
6: Et j'ajouterais juste parce que personne l'a cité, mais Rue Malaga, qui est quand même un bon exemple de ça justement. Voilà.
4: Tout à fait.
3: J'ai aussi un autre film, c'est Party Girl.
4: Ouais.
3: Pareil, le personnage principal n'a pas 60 ans, je crois. Mais pareil, c'est une femme assez âgée qui redécouvre sa sexualité et ses relations avec ses enfants. Donc pareil,
1: c'est bien, là, on cite des bons films, là. Allez les voir.
4: Et vous voyez, à chaque fois, on dit, bon, elles n'ont pas encore 60 ans. Parce qu'on est incapable de citer des films avec des actrices de plus de 60 ans. C'est ça qui est terrible. Enfin, ou alors, il faudrait bien réfléchir. Mais,
5: films avec des animaux qui parlent.
4: Alors, là, il y en a beaucoup. Ou avec Goat, des acteurs qui s'appellent Chris au casting. Il n'y a pas de problème. Bon, voilà. Et message envoyé à Hollywood. Si vous nous écoutez, et puis au cinéma en général. On veut voir des actrices de plus de 60 ans dans vos films, s'il vous plaît. On veut qu'elles dépassent le quota d'animaux parlants ou de Chris au casting.
5: C'est dingue quand même de poser la question même quand on y pense. Enfin,
4: cette phrase est ridicule en soi. Hein. Oui, complètement.
1: Il y a quelqu'un dans le chat qui dit le thème du quiz va être sympa.
2: Ok, on s'en fout. D'accord. J'en ai rien à foutre moi de cette anecdote.
1: Mais c'était pour faire lancer une transition pour le quiz.
5: Non, mais
1: putain, faites chier.
4: Merci Maxime. Mais avant, j'allais vous remercier quand même. Merci, chère chroniqueuse, cher chroniqueur, de nous avoir éclairé de vos lumières sur ce sujet. Il est temps maintenant de passer à quelque chose qui va être fameux. C'est quoi
1: C'est mon Blu-ray de Taxi.
2: Non.
4: Ce sera l'affrontement de la soirée. C'est l'heure du quiz de Maxime.
7: The game is on.
8: C'est la mienne, moi.
9: C'est votre ultime bafouille.
10: I am sure. Mais alors, I am tout à fait sûr que j'ai raison et que vous avez tort.
11: Oh my God.
12: What? No.
13: Oh, I'm wrong.
14: Anyway, lead on.
8: allons-y.
1: Et bonsoir à toutes et à tous, et bienvenue dans ce magnifique quiz que j'ai préparé et que j'ai l'honneur de vous présenter ce soir. Nous avons deux magnifiques équipes. Nous avons à ma droite tout d'abord Marie avec Corto, avec Marie en chef d'équipe.
4: Oh non.
1: Et oui, de base, ça aurait,
0: oui,
1: ça aurait,
0: pas moi de
1: ça aurait dû être Maora, mais vu qu'elle est pas là et que je me suis dit t'es quasiment jamais là, donc t'avais qu'à être plus présent. Et
0: oh,
1: à ma gauche, oui, à ma gauche, nous avons Elsa et Hugo avec Elsa en chef d'équipe puisque c'est son bizutage. Et on passe à la question numéro 1. Là, c'est dans le titre. Vous devez trouver le titre du quiz de ce soir, qui est un jeu de mots, je le rappelle, entre le mot quiz et l'un des titres que nous avons évoqué ce soir. Donc à savoir l'objet du délit, Mata et Colonie. Je vous écoute.
0: Attendez, on réfléchit.
2: L'objet du quiz. Colo-quiz. Ouais,
4: moi je voulais dire Colo-quiz, ouais, ça me faisait marrer.
3: Après Colo-quiz, ça fait un peu coloscopie. Ça, je...
4: ça y est, ouais, pas, ça y est pas ça.
2: Vous connaissez le gars.
4: Voilà. C'est le film de la semaine seulement.
3: Après, il y a quiz du délit peut-être.
4: On dit quoi, Corto, voilà. Colo-quiz.
2: Mais connaissant Maxime.
4: Vas-y, on dit Colo-quiz.
1: Ouais, Colo-quiz.
2: J'ai envie de dire Colo-quiz aussi parce que c'est connaissant Maxime.
1: Colo-quiz. Et bah, personne n'a le point. C'était Quizloni.
4: C'est nul! Là là,
1: mais je m'en fous! C'est
4: alors
1: mon
4: que Colo Quiz, c'était hyper drôle!
1: Et bah, justement, Colo, on s'en fout de la Colo. Donc bon.
4: Mais non, ça avait pensé à Colo Rectal, je me suis dit, il va penser à ça, il va le faire.
1: Alors, non, pas du tout.
4: Ah bah voilà, merci!
1: Mais si t'as des problèmes sur ce truc-là, faut
4: alors,
1: en parler.
4: Oui, mais c'est
1: Marie,
4: pas pour ça que.
2: C'est pas le même sujet.
3: Médecin, c'est pas...
1: Bienvenue dans Doctissimo! Alors, question numéro 2, la musique de la semaine. Dans quel film, en lien avec un des films de ce soir, se trouve cette musique?
2: Dernier train pour Busan.
1: Allez, c'est parti très vite.
4: Ça m'énerve.
2: Il n'y avait qu'une seule, il n'y avait vraiment que pas trop de possibilités, je le connais. Donc
1: C'est la musique, on a vu le film tous les deux avec Naomi. Naomi, elle m'a dit, oh non, pas la musique.
4: Oh non. Ah,
3: c'est vrai qu'elle est très dramatique.
1: Elle fait un peu forceur, c'est vrai, mais elle est belle quand même. La question numéro 3, en or ou en bois, parmi ces affirmations, lesquelles sont vraies en or ou fausses en bois? Après Les Anneaux de Pouvoir et The Walking Dead, la série Lost a eu son lot de rumeurs sur une potentielle nouvelle saison supplémentaire.
4: Je serai au courant de ça, je suis fan de Lost.
3: Ouais, non,
4: je
3: crois pas. En bois.
1: Est-ce que c'est vrai ou est-ce que
2: non,
1: c'est
2: non,
1: faux?
2: C'était le rêve du chien, c'est bon, c'est fini.
4: En bois.
1: En bois pour vous. En bois, c'est tout à fait en bois effectivement. Par contre, effectivement, il y a bien les anneaux de pouvoir, ça a l'air de plus en plus de se confirmer.
4: Mais attendez, parce que il y avait une rumeur comme quoi c'était pas prévu, je comprends pas parce que moi
2: c'était prévu sur 40 saisons.
4: J'attends,
1: mais ça a été prévu donc pour une 4e saison potentielle et The Walking Dead, il y a de plus en plus

0: Dernière affirmation, lors de son audition pour L'Objet du Délit toujours, le téléphone de l'actrice Lucie Gallo balançait du Maître Gims à chaque fois qu'elle l'allumait pour jouer. Est-ce que c'est vrai ou est-ce que c'est faux?
1: À chaque fois qu'elle l'allumait, mais pourquoi son téléphone lancerait une musique?
0: Elle devait jouer une pièce où elle avait son téléphone et c'est du Maître Gims qui se balançait. Est-ce que c'est vrai ou est-ce que c'est faux?
1: Elle peut juste éteindre la musique, je comprends pas. Moi c'est, moi c'est l'événement que je comprends pas là dans l'histoire. Hein.
2: Bah moi c'est le Maître Gims qui me...
3: Ouais, moi je pense c'est autre chose. Je pense c'est genre
0: du, peut-être du Damso, du Joule, du Gazon.
2: Ouais, voilà, je sais pas.
3: Pas genre,
1: on dit en bois, on dit en bois parce que juste éteins ton téléphone.
0: C'est en or. Au fait, elle avait écouté Sapé comme jamais juste avant et au fait, chaque fois qu'elle allumait son téléphone, ça rallumait la musique.
1: Non mais excusez-moi, mais éteins-le.
2: Et ben, elle le faisait une fois, tu l'as.
0: Et du coup, vu que pendant qu'elle balançait son casting où elle devait avoir son téléphone à la main, au fait, il y avait Loulou et Boutin qu'on entendait à chaque fois.
1: Mais quel âge est là cette personne? Parce que enfin, je comprends pas, juste éteins ta musique.
0: Eh ben elle pouvait pas. Voilà. Donc ça fait 3 à 2 pour
4: beaucoup trop sur une
0: ça fait
4: 3
0: à 2 pour l'équipe de Elsa et Hugo. On passe à la qui a dit.
1: Je lâche le jeu de l'affaire.
0: Qui a prononcé cette citation suivante? Il n'a évidemment rien révélé, mais quelques éléments ont déclenché mon imagination et mon envie d'écrire un film dans une arène où le cloisonnement et le secret sont de rigueur. Après 4 heures de vol, alors que l'avion se posait sur une base, non, dans laquelle j'allais faire escale,
1: Francis Lawrence.
0: L'homme est sorti. Il a échangé une clé USB avec un militaire et il est remonté dans l'avion.
1: Kassovitz.
3: Spielberg?
0: Non. Hein?
3: Spielberg?
0: Non.
1: Yeon Sang-ho. Sang-ho.
0: Non. Mais c'est un des films de ce soir.
1: Rachel Lang,
0: tout à fait. C'est parti pour Marie. Ça fait 3 partout.
1: Au début, j'avais oublié qu'il fallait qu'on réponde au truc. Hein. J'étais en mode, j'écoutais.
3: C'était bien.
1: Okay, ouais.
0: Ah, mais le quiz a commencé. Eh bien, nous passons à notre quiz spécial de ce soir. Le thème sera en lien avec...
3: Colonie.
0: L'objet du délit. Nous allons avoir un quiz spécial, les agresseurs sexuels et VSS au cinéma. Nous allons donc parler de films avec des acteurs cancel, avec des réalisateurs cancel. C'est...
5: Cette émission va sauter.
1: C'est vrai.
5: Cette émission va sauter.
3: Je vais quitter ce plateau.
0: Et on passe.
5: Moi qui suis présent pour une fois.
0: On passe au casting de films. Point suivant la rapidité. Quel film possède ce casting? Si pour 3 points je vous dis Fabrice Eboué, Nils Schneider ou Jean Benguigui.
1: Attends, faut trouver le film.
0: Fatal. Bien vu, c'est parti tout de suite.
3: J'adore Fatal.
0: J'adore Fatal. Ça fait 3 points de plus pour Hugo.
2: Moi,
0: qui passe.
2: J'avais juste oublié qu'il y avait Fabrice Eboué dans
0: Il y a Fabrice Eboué, tout à fait.
1: Pourquoi
0: Mais
1: ça rentre dans le thème?
0: Pourquoi ça rentre dans le thème? Parce qu'il y a Harry Habitant.
1: Ah.
0: Et oui, il y a Harry Habitant. Ok, la question, qui c'est celui-là? Dans quel film peut-on voir ce personnage? Si je vous dis Couloir de bus.
1: Attends,
3: Astérix Obélix Mission Cléopâtre.
0: Tout à fait, Astérix Obélix Mission Cléopâtre.
1: Ah ouais, en même temps c'était logique, oui, c'est vrai.
0: Dans lequel on a, alors entre autres, Gérard Depardieu, Dieudonné, Gérard Darmon, Édouard Baer.
5: J'ai senti mon âme sortir de mon corps.
1: Vous savez à quel point je suis fatigué? J'allais dire, ah oui, il y a Gérard Depardieu dans le
0: Non, c'est Gilles Lelouch qui joue Obélix. Ok, la question, un extrait, un film. Dans quel film peut-on entendre cet extrait?
6: Oh mais, arrêtez avec ça! Mais Pierre n'est pas du tout un gros radin.
7: Non, il est pingre, chiche, avare et radin. Un problème avec l'argent.
0: Radin? Non.
8: Toi, tu serais généreux et moi je serais radin, c'est ça? Tu serais généreux parce que t'as offert un iPod à Myrtille pour ses 4 ans.
1: Le prénom.
0: Le prénom, tout à fait. Le prénom, effectivement, avec
1: Patrick
0: Bruel. Voilà, tout à fait. Qui joue dans le film.
3: J'ai très envie de me tirer.
0: La question Letterboxd. La question numéro 8. Quel film a reçu cette critique négative sur Letterboxd? Ce film est tellement mauvais que je ne renouvellerai probablement pas mon abonnement Netflix. Il expire ce soir et vu que le catalogue ne me convient toujours pas, notamment la médiocrité, voire l'atroce immondice de la plupart de leurs films originaux, pour enfoncer le clou,
3: là, c'est impossible.
0: Pour enfoncer le clou, je ne verrai jamais une version de ce film que j'apprécierais. L'idée de transporter de la nitro à travers un paysage désertique.
1: Mal perdu?
0: Non.
1: Ah non.
3: Mad Max Fury Road?
0: Non, devrait pourtant me séduire, mais dans les 3 films précédents, je n'ai jamais accroché au personnage ni à l'intrigue. Non. Transporter de la nitro à travers un paysage désertique.
1: Bah Mad Max quoi.
5: Il y a un transporteur.
0: La plus vieille version date des années 50.
1: Dune.
3: Ah, le
0: salaire de la peur, tout à fait. J'ai entendu Hugo en premier.
5: Je voulais le dire, j'avais plus le nom du film.
0: Et oui, tout à fait. Et donc là, on parlait du salaire de la peur de 2024 de Julien Leclerc, dans lequel il y a Franck Gastambide.
1: Je savais même pas qu'il y avait une version. Enfin bon.
0: Voilà, il en a fait une et elle est atroce. Voilà. Le jeu des synonymes, question numéro 9. Quel titre de film se cache derrière tous ces synonymes si je vous dis la demi-douzaine moins 1 des choses du tableau périodique?
1: Les 11 commandements.
0: Non. La demi-douzaine moins 1.
1: Bah, les 11?
0: La demi-douzaine moins 1.
3: Le cinquième élément.
0: Le cinquième élément, tout à fait. Marie qui ne sait plus compter. Ça fait 9 à 5.
1: Je vous raconte même pas.
3: Piquette, Jack.
0: C'est la piquette. Voilà, donc c'est le cinquième élément parce que Luc Besson.

0: ton réalisateur ouais. préféré par ailleurs. Tu m'as
1: dit les 11 commandements, je pense que ça marchait aussi, il devait y avoir.
2: Bon. Peut-être. ça fait 9 à 4, pardon, autant pour moi. Musique de quiz spéciale, dans quel film peut-on entendre cette musique ? C'est un film qui est sorti en 2007.
1: Oh là là.
0: Camping ?
2: Non.
1: C'est de mon âge.
2: Hein ?
3: Je venais de naître, je peux pas le savoir.
1: Quoi ? 2007, ouais.
2: C'est un film avec des voitures.
1: Mais non,
0: Taxi 3, bah,
2: Taxi
1: 2, 4.
2: 4.
0: Qui dit plus ?
2: C'est Taxi 4 2007. Tout à fait. Taxi 4 2007, oui. Taxi 4 dans lequel on peut retrouver Patrick Poivre d'Arvor qui fait un morceau de JT dedans. Voilà, voilà. Et on passe au duel time de ce soir. Alors, les équipes peuvent rattraper, rien n'est perdu. Donc Elsa et Hugo, vous êtes en tête. Je rappelle, donc seuls les chefs d'équipe s'affrontent. Si vous donnez la bonne réponse, c'est plus 3 points. Si vous donnez la mauvaise réponse, c'est moins 3 points. Donc votre équipe est en tête. Elsa, tu as le choix entre le thème on me voit, on me voit plus.
1: Oh là là. Je vais dire on me voit plus.
2: On me voit plus. Quel film parmi ces 4 comportant au moins un acteur accusé d'agression sexuelle a fait le moins d'entrées au box-office en France ? Est-ce que c'est Rush Hour 3 ? Est-ce que c'est Le Petit Prince ? Est-ce que c'est Maman, j'ai encore raté l'avion ? Ou est-ce que c'est Fourmise ? T'as les images derrière toi si tu veux. Quel film a fait le moins d'entrées au box-office français ?
1: J'ai les agresseurs sexuels partout, mais Le Petit Prince...
0: Ouais, j'ai pas là.
2: Ah
3: ouais, le prince, j'ai... Bon.
2: Alors,
3: je pense pas que ce soit ni Le Petit Prince, ni Maman, j'ai raté l'avion 2.
2: Mm-hmm.
3: Donc j'ai Rush Hour 3.
2: Rush Hour 3 pour toi, c'est noté.
0: Okay, non, Régis, il va pas être content.
2: On passe à Marie. Tu
1: oui,
2: as le choix
1: on
2: à...
1: Me voit.
2: On me voit.
1: J'ai pas le choix, quoi.
2: Quel film abordant le thème des violences sexistes et sexuelles a fait le plus d'entrées au box-office en France ? Est-ce que c'est La Nuit du 12 ? Est-ce que c'est L'Amour et les Forêts ? Est-ce que c'est Le Consentement ? Ou alors est-ce que c'est Elle ? Quel film a fait le plus d'entrées au box-office en France ?
1: Ah, j'ai une hésitation.
0: Moi, j'ai une petite idée.
1: Je dirais La Nuit du 12.
2: La Nuit du 12, c'est noté.
1: Puisque c'était le César du meilleur film.
2: Très bien. Eh bien, on va commencer avec vous. Quel film fait le plus d'entrées au box-office en France et qui aborde le thème des VSS ? Alors, Le Consentement a fait 616 000 entrées en France. Elle en a fait 636 000. L'Amour et les Forêts en a fait 651 000 entrées. Et La Nuit du 12, 545 000.
1: Oh, c'est le moins !
2: Et ouais,
0: mais
2: c'est
0: mais
2: le moins.
0: Le Consentement, il y avait eu tout le phénomène.
2: Et oui, mais c'est L'Amour et les
1: oui,
2: Forêts qui a fait
1: le
2: plus d'entrées.
1: S'il y a un prix à La Nuit du 12, après, il repasse encore au ciné et les gens vont revoir.
2: Je pensais que ça allait être le cas aussi, et au fait, pas du tout, il a pas
0: Surtout qu'il avait été un peu vu que ça. Il a eu un petit phénomène en plus. Donc
2: ouais, mais bon, tant pis. Donc, vous perdez 3 points et
1: les
2: vous êtes à 2.
1: Oui, bon, ça va.
2: Et on passe à vous. Alors, vous m'avez dit que parmi ces 4 films dans lesquels il y a au moins un acteur accusé d'agression sexuelle, celui qui a fait le moins d'entre box-office, c'était Rush Hour 3. Alors, celui qui en a fait le plus, c'est Maman, j'ai encore raté l'avion, parce que il y a Donald Trump dedans. Il a fait 2 300 000 entrées en France. Ensuite, on a Le Petit Prince, 1 951 000 entrées. Il y a James Franco dedans qui fait la voix du renard.
1: Ah ouais.
2: Voilà.
1: Okay.
2: Ensuite, on a Fourmise qui fait 1 500 000 entrées, dans lequel il y a Woody Allen qui fait la voix du personnage principal. Et le moins vu, c'est Rush Hour 3 parce que dedans il y a Roman Polanski.
0: Mais c'est réalisé par Brett Ratner.
2: Et en plus, voilà. Donc,
1: quel braquage ce quiz.
2: Vous gagnez 3 points de plus, ce qui fait.
1: Ouais, bien joué.
2: 12.
0: Je sais pas si je suis fier d'avoir gagné ce quiz-là.
1: J'avoue que...
2: Ça prouve que t'es peut-être bien renseigné sur les acteurs occupés de VSS.
1: On a fait une liste de plein de gens à boycotter.
0: Voilà. Mais c'était déjà le cas.
3: Plein de films même pas voir.
2: Donc du coup,
1: non, mais ça fait un petit rappel.
2: Du coup, Hugo, tu ne regarderas plus jamais Astérix Oblix Mission Cléopâtre ?
0: Oui. Non, j'en sais rien en fait.
2: Je sais que ça lui fait du mal de dire ça.
1: Merci beaucoup Maxime pour ce quiz. Bravo à vous, Hugo et Elsa. Et pas bravo à nous. Bon, c'est pas grave.
4: J'en suis fier, moi.
1: Avant de conclure, on passe tout de suite à nos recos de la semaine.
5: Alors, si je peux me permettre de te donner un conseil, c'est oublie que t'as aucune chance, vas-y, fonce. On sait jamais, sur un malentendu, ça peut marcher.
1: T'as une grosse tête, Maxime. Donc, déjà,
0: ça
1: mon casque
0: ne
1: tient pas.
2: Il n'y a pas que la tête qui est grosse.
1: Et après, t'écoutes fort le son
2: oui,
1: aussi.
2: Oui, toujours.
0: merci, Yanis.
1: Toutes les semaines, les chroniqueurs, chroniqueuses et moi-même vous faisons part d'un coup de cœur plus ou moins lié au cinéma. Petit tour de table. Elsa, quel est ton taroco ?
3: Moi, ma reco, c'est le cycle Bong Joon-ho sur Arte.tv. Il y a 3 films. Il y a The Host, Parasite et
2: Memories of Murder.
3: Memories of Murder,
2: que des bons films.
3: Merci.
2: Que des bons films, bien sûr.
0: Bon, après,
2: c'est Bong Joon-ho. Voilà,
1: ouais, c'est ça. Non, mais bien sûr, mais il faut quand même le dire. Bon.
3: Mais voilà, c'est un petit moyen de découvrir ou de redécouvrir ces merveilleux films que fait ce merveilleux réalisateur.
1: Et bah, très bien, on note tout ça. Hugo, quel est Tarco ?
0: Moi, j'ai découvert un petit peu par hasard la série Superman et Lois. J'étais passé complètement à côté, mais j'ai voulu la mater parce qu'il y a l'actrice de Obsession, Inna Varette, dedans. Mm-hmm. Et en vrai, c'est plutôt sympa. C'est une série qui prend pour partie d'avoir un Superman beaucoup plus âgé qui est papa et qui doit gérer l'éducation de ses deux enfants qui développent petit à petit des super-pouvoirs. Du coup, c'est que des thèmes qu'on voit pas d'habitude chez Superman. Et du coup, j'aime bien. Surtout que le personnage met vraiment en avant le personnage de Lois Lane comme un personnage actif de l'histoire, mm-hmm. ce qui fait très plaisir. Et du coup, bah, je vous la recommande. C'est moins cheap que les autres séries qui avaient été produites sur la CW à l'époque.
1: Très bien. Maxime, t'as un coup.
2: Alors moi, vu que je suis quelqu'un d'extrêmement original, moi je vais vous recommander l'Ami Challenge Original Ultra Racing Sport Event, ou plus communément abrégé la course. C'est la course de Citroën Ami qui a été organisée par Sylvain sur Twitch. Dites-vous que mettre 10 amis dans un anneau rond et les faire tourner à 60 km/h en étant débridé, c'est trop bien, c'est absolument incroyable, c'était une super expérience, c'était une super course. Naomi peut confirmer aussi, elle l'a vu, voilà, c'était génial. J'ai fait mon petit pigeon parce que j'ai acheté l'affiche aussi, c'est génial. Vous pouvez foncer, revoir la rediffusion sur Twitch, c'est trop bien. Vive les amis et vive les voitures.
0: La
1: c'est beau ce que tu dis. Corto, t'as reco.
4: Alors moi, vu que je passe trois quarts de mon temps à écouter de la musique, je vais vous conseiller les singles, enfin en tout cas le single de Vincent Staple qui sort un nouvel album ce vendredi. Le morceau s'appelle Cotton. Clip engagé, morceau engagé, les trois premiers singles sont très engagés. La cover, on a une petite moquerie envers Donald Trump, donc ça promet un album qui au niveau de l'instrumentation a l'air très intéressant et très engagé, pour parler notamment du racisme systémique des États-Unis et de l'administration Trump. Vincent Staple est un homme très engagé et musicalement j'aime beaucoup, donc je vous le conseille. Et même je peux vous conseiller par la même occasion sa série qu'il avait fait sur Netflix, The Vincent Staple Show, qui est très intéressant. Voilà.
1: Très bien. Et moi, pour ma part, je vous recommande les éditions Chèvrefeuille Étoilée, qui est une maison d'édition montpelliéraine. Et pour mon émission Kilière à Vera, on a interviewé beaucoup de leurs autrices qu'elles ont publiées. Que des autrices intéressantes. Et la maison est super. Elle publie beaucoup de récits engagés, de femmes qui racontent leur histoire. C'est beaucoup de biographies, etc. Et c'est hyper intéressant. Donc, je vous invite à foncer voir leur catalogue.
2: Et on recommande évidemment Kilière à Vera.
1: Ah, c'est gentil. Voilà. C'est très gentil, ça, Maxime. Ça me fait bien plaisir.
2: J'ai jamais écouté.
1: Ça, par contre, ça me fait de la peine. Enfin, non, ça me gêne pas, mais le dis pas comme ça.
0: Moi, je connais pas.
1: Mais moi, tu recommandes, mais... c'est bien.
0: On fait de la pub.
1: Voilà, bah, merci beaucoup, Maxime.
5: Merci du conseil.
1: L'émission touche à sa fin. Merci à mes acolytes de m'avoir accompagné pendant cette émission. Merci à Elsa, Maxime, Hugo et Corto d'avoir livré leurs avis sur l'actualité du cinéma cette semaine. Merci aussi à Simon et Naomi pour leur
2: participation
1: impromptue, finalement. Un grand merci à la technique avec, je le rappelle, cette semaine Simon à la vidéo et Yanis à la régie. Merci à Hugo pour les news, Maxime pour le quiz et Lucas pour les visuels de l'émission. Merci également à Damdam et Véro d'être là, tout simplement. Si l'émission vous a plu et que vous voulez continuer à nous suivre, n'hésitez pas à nous retrouver sur le site de Radio Campus Montpellier, ainsi que sur Facebook, Instagram et YouTube et toutes les plateformes de podcast pour retrouver les replays des émissions. La semaine prochaine, Jonathan sera aux commandes de l'émission. Trois films seront au programme: La bataille de Gaulle, L'âge de fer de Antonin Baudry, The Plague de Charlie Pollinger et Saccharine de Nathalie Erika James. Pour conclure cette émission, je vous propose de nous écouter un autre titre de Nov. Oui, je fais encore la pub de mon petit frère. La dernière fois que j'ai animé, je faisais déjà sa pub. Donc on s'écoutera Bonita, ce qui résume assez bien cette émission.
3: Oui.
1: Vous êtes dur avec moi ce soir.
3: Non, il était un peu long, il est tard. Ouais, il était chaud.
1: Oui, voilà, on va dire ça. Sur ce, chères auditrices, chers auditeurs, j'ai été ravie de passer une heure et demie en votre superbe compagnie. Bonne semaine à vous et prenez soin de vous. 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

De nos jours, nombreux sont les jeunes qui, en son nom, quittent leur patrie et leur entourage pour se faire messager de paix.

0: Bonsoir les amis, comment allez-vous? Bon, j'espère que vous allez très bien, que vous êtes dans un endroit un peu frais, ou du moins ventilé, car ce soir vous aurez besoin quand même un petit peu de vous aérer, et oui. Même si, grâce au professeur, grâce à la machine à son, vous aérez l'esprit tous les mercredis, ou presque, ce soir il fait un peu chaud, et la programmation va faire en sorte que peut-être vous ayez quelques bouffées de chaleur, peut-être, c'est pas sûr. Parce que je vous explique en fait un petit peu le truc de la soirée, parce que on avait prévu un truc avec le professeur, bon, dont je vous parlerai pas parce qu'en fait c'est pas ce qu'on va faire. Eh oui, il y a eu des contretemps, enfin plus que des contretemps, il y a eu comment dire, pas un glissement temporel, ça il nous l'avait fait il y a quelques semaines, mais un truc un peu similaire, voilà, c'est-à-dire qu'en fait tout a basculé d'un coup. Il est arrivé tout à l'heure, bon, heureusement, on a un rendez-vous un peu en avance, histoire quand même que c'est surtout moi qui lui demande de venir un petit peu plus tôt, de façon à ce que, au cas où, je puisse improviser quelque chose, voilà. Et ce soir, justement, c'est tombé pile poil, puisqu'en fait ce soir il est arrivé en redingote avec un espèce de chapeau haute forme, un peu, un style très 19e siècle. Et il me dit, oui, ce soir, c'est un grand soir, je vais devenir spationaute, ce monde est pourri, ce monde est de la merde, prenons de la hauteur. Et il y a une espèce de camionnette qui arrive un petit peu après, avec un mec bizarre qui est descendu, et qui a descendu une espèce d'instrument qui ressemble, enfin un engin, ressemblait plutôt à un vague drone un peu bricolé maison, mais quand même de bonne taille, quoi. Et le professeur m'a dit, ce soir, je vais prendre de la hauteur. Donc, je vais faire l'émission en direct de 30, 40, 50 mètres au-dessus de la radio. Je lui ai dit, mais techniquement, c'est pas possible. Il aurait fallu prévoir. Peut-être qu'il y avait possibilité d'avoir un long câble. Et puis, tu disais des choses d'en haut. Mais là, ça va être très, très compliqué. Même, il me dit, mais si, il faut prendre de la hauteur. Il faut pousser nos auditeurs et auditrices à prendre de la hauteur. Et donc, je vais le faire. Je pouvais pas l'arrêter, hein. En plus il y avait son sbire qui était là, qui me regardait chelou, donc je lui ai dit ok, vas-y, décolle, moi je vais m'occuper du reste, voilà, et puis t'essaies de temps en temps de m'envoyer un petit peu des ondes, et puis je raconterai peut-être en fait ce qui se passe dans les airs, parce que le micro je peux pas te l'envoyer à 20-30 mètres. Donc le professeur est au-dessus de la radio, j'espère que, on va pas avoir d'ennuis avec la maréchaussée, mais il est... assez haut dans le ciel, et heureusement vous l'entendez pas, parce que c'est bien isolé ici, parce que sinon ça ferait un bordel d'enfer. Bien que l'engin a quand même réussi à décoller et à se maintenir, hein. Pour l'instant j'ai pas entendu de bruit de chute, donc normalement il est en hauteur, tranquillos, à prendre de la hauteur pour le bien commun. On va dire ça comme ça, pour excuser son absence. Donc du coup moi j'en ai profité. Comme de toute façon il a pas emmené de quoi écouter la radio, je peux le dire, j'ai changé un petit peu la programmation. Donc voilà, moi je ne vais pas forcément prendre beaucoup de hauteur, on va y aller direct, mais quand même on va démarrer par un morceau qui normalement va vous permettre de prendre un peu de hauteur.
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Eh oui, les temps sont difficiles, les temps sont difficiles. Je suis allé jeter un œil là pendant ces quelques morceaux, voir où en était le professeur. Bon, mais il est toujours en hauteur, il prend toujours de la hauteur. Il a l'air d'aller très bien. Alors, il y a un peu d'épi qui passe autour, qui de temps en temps lui mettre un coup dans son chapeau, mais ça n'a pas l'air trop le déranger. Quant au Lascar qui l'accompagne, là, alors lui, il pilote le machin, et en même temps, il m'a dit, je le tiens avec une corde, comme ça, s'il tombe, hop, voilà, il est assuré. Bon. J'ai pas bien compris la logique du truc, mais c'est pas très grave. Voilà. Bon, de toute façon, c'est comme ça. Avec le professeur, on voit jamais, mais alors jamais rien venir.

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Alors j'espère que vous passez vous aussi un vrai bon temps. Hop là, et ça continue, bah, n'importe quoi. Mais ouais, le professeur est tellement haut qu'il m'envoie des ondes perturbantes. Je enlève tout doucement ce morceau incongru. Bref, je vous disais quoi ? Je ne sais plus. Oui, j'espère que vous passez un bon moment. En tout cas, si ce n'est pas le cas, bah, c'est pareil. Allez, je vous ramène à l'école.

Voilà, je voulais quand même que vous puissiez. Puis, hop, je reprends. Voilà, je voulais quand même que vous puissiez reprendre un peu votre souffle. Eh oui, maldito calor.

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2: Eh oui, c'est rien ça. C'est que la fin de la machine à son. Il n'y a pas de mal. Donc ce soir, vous avez écouté la dernière Ariski qui soignait Madame Fontaine, The Saints, Les Who, Les Dogs, Divine, Tom Parsons and the Spectrum, Spectrum, tout court, Brock Gerard Johnson, Sim Bragas, Rito Macabra, The Pretty Things, The Animals, Les Problèmes, La Quatrième Volonté, The Stooge, Tessématic, Los Peyotes, Les Playboys, Rebels, Diran s'il vous plaît, Ready Green, Les Guitares du Dimanche et André Williams. Buonanotte.

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0: Bonjour, shérif. Ça fait rudement plaisir de vous revoir.
1: Ah ouais.
0: On a eu une folle journée.
1: Vraiment folle.
0: On était là, hein?
1: Ouais.
0: Bien peinard.
1: Ouais.
0: On faisait des petits travaux autour de la maison.
1: On était là.